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Bonjour à vous toutes et bonjour à vous tous. Merci d'avoir choisi Radioactivité en ce mardi 28 juillet, 209e jour de l'année 2026. Nous fêtons en ce jour les Sansons. Bonne fête si c'est votre prénom. Et peut-être à rajouter que le Pérou fête sa fête nationale en ce jour, l'indépendance datant de 1821. Le petit dicton pour aujourd'hui, le jour de Saint-Sanson, le pinson est au buisson. Voilà pour le petit dicton du jour. Alors, tous les faits qui se sont déroulés dans notre histoire, un 28 juillet, on peut citer en 1655 la mort de l'écrivain Cyrano de Bergerac, qui a inspiré Edmond Rostand pour la pièce éponyme. En 1750, c'est la mort du compositeur Jean-Sébastien Bach. En 1976, en Chine, 242 000 personnes sont tuées après un séisme qui a frappé la ville de Tangshan, à l'est de Pékin. En 1976 également, c'est l'exécution de Christian Ranucci pour le meurtre d'une petite fille qu'il niait. En 1985, c'est la mort du dialoguiste et scénariste Michel Audiard. Et enfin, en 1999, c'est la promulgation de la loi sur la couverture maladie universelle, le fameux CMU. Bon anniversaire à vous, amis auditeurs, auditrices. Si vous êtes nés un 28 juillet, comme chaque matin, on fait un petit tour d'horizon de nos célébrités nationales et internationales qui le fêtent également en ce jour. Côté musicien, chanteuse ou chanteur, il n'y en a qu'un, Richard Wright, musicien du groupe Pink Floyd, qui était né en 1943, un 28 juillet, et nous a quittés en 2008 à l'âge de 65 ans. Pink Floyd, qu'on mettra donc à l'honneur d'ici quelques instants sur Radioactivité. Autrement, on peut citer l'actrice Aurore Delplace, qui fête ses 40 ans aujourd'hui, l'actrice Anne-Elisabeth Blatto, qui fête ses 50 ans. Nous avons également l'actrice Elizabeth Berkley, qui fête ses 54 ans ce jour. L'actrice Manuela Lopez, 54 ans pour elle également en ce 28 juillet. Nous avons l'acteur Sébastien Courriveau, qui fête ses 58 ans. L'actrice Laurie Louglin, qui fête ses 62 ans en ce 28 juillet, et le réalisateur Francis Weber, 89 ans pour lui en ce jour. Voilà pour l'essentiel des anniversaires du jour. Alors, vous le savez, d'ici quelques minutes, votre météo, 8h15 l'horoscope et 8h30 vos informations. Voilà le programme de la première heure sur Radioactivité. Allez, on démarre là et on démarre et on termine la mise à l'honneur de nos stars du jour avec le seul à mettre à l'honneur aujourd'hui, c'est Richard Wright avec son groupe les Pink Floyd. Il était né en 1943, un 28 juillet, il nous a quitté en 2008 à l'âge de 65 ans. On le met à l'honneur tout de suite avec le tube Another Brick in the Wall, c'est tout de suite sur Radioactivité.

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3: Il est l'heure de retrouver votre météo sur Radioactivité. À vous rappeler que nous sommes aujourd'hui le mardi 28 juillet, 209e jour de l'année 2026. Nous reperdons 3 minutes d'ensoleillement aujourd'hui. Le soleil s'est enlevé ce matin à 6h02 et se couchera tout à l'heure à 21h20. Le soleil et la chaleur en force pour aujourd'hui. Les hautes pressions s'imposeront totalement dès ce mardi sur la Lorraine. En conséquence, le ciel s'annonce totalement ensoleillé ou presque du matin au soir, avec tout au plus de rares voiles d'altitude décoratifs ici ou là. La température en profitera aussi pour monter en flèche avec plus de la trentaine de degrés attendus cet après-midi à l'ombre. Forte chaleur prévue également pour ces prochains jours. Et côté température, ce matin nous serons à 14 degrés. Cet après-midi on atteindra les 32 degrés sur le bassin de Pont-à-Mousson.

Votre météo à l'instant sur Radioactivité 96.5, il est 8h09, restez bien branchés dans quelques minutes. Votre horoscope arrive, la mise à l'honneur de nos stars du jour est terminée, on repart donc en musique et je vous propose de repartir tout de suite avec M Pokora et son titre Les Planètes.

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1: Il est l'heure de retrouver votre horoscope sur Radioactivité. On commence comme d'habitude avec les béliers. Au travail, bonne perspective de réussite. Vous devez pour cela prendre quelques initiatives. En amour, ayez confiance en l'être aimé. Lui seul peut vous soutenir dans les bons comme dans les mauvais moments. Santé équilibrée. Les taureaux, travail, excellente conclusion à vos projets. Vous avez réussi là où beaucoup ont échoué et la chance a fait le reste. En amour, osez la fantaisie et l'originalité, cela fera plaisir à vos proches. Santé excellente. Les gémeaux, travail, des petits problèmes d'intendance, rien de bien grave, mais cela perturbera un peu vos habitudes. En amour, légère tendance à la morosité, pour réagir, vous avez besoin du soutien de l'être aimé. Santé, mangez légèrement. Les cancers, au travail, journée tranquille, sans nuages, vous en profiterez pour ne rien faire d'important. En amour, passion parfois un peu vive, tempérez vos élans comme vos paroles pour apaiser l'atmosphère. Santé excellente. Les lions, au travail, restez déterminés et volontaires. Il ne faut en aucun cas renoncer à ce que vous avez décidé de réaliser. En amour, des liens nouveaux avec une personne captivante, vous serez sous le charme. Santé, manque de sommeil. Les vierges, au travail, vous manquez de sérénité. Vous vous laissez influencer trop vite et trop facilement. Il est donc temps de réagir. En amour, soutien total de votre partenaire. Vous vous sentez épaulé et rasséneré. Santé, muscles douloureux. Les balances, au travail, matinée chargée, vous allez devoir vous faire aider pour parvenir à réaliser le maximum de choses. En amour, vous ne savez pas ce que vous voulez, vous devriez vous confier davantage à vos proches. Santé, rien à signaler. Les scorpions, au travail, progressivement, vos bonnes résolutions s'avèrent payantes. Vous vous sentirez plein d'allant. En amour, famille, je vous aime, tout est serein et tellement bon à vivre. Profitez-en à fond. Santé, buvez plus d'eau. Les sagittaires, au travail, réussite dans toutes vos actions, vous pourrez même vous permettre certains risques. En amour, vos sentiments sont en totale harmonie avec ceux de l'être cher. Santé, mangez des fruits et des légumes de saison. Les capricornes, au travail, pas de précipitation ni d'énervement, vous avez tout le temps pour agir avec calme et modération. En amour, des discussions âpres et sans fin, vous semblez prendre un malin plaisir à taquiner l'être aimé. Santé, dents douloureuses. Les Verseaux, au travail, gardez-vous de faire des projets à long terme, réalisez ce que vous devez faire et rien de plus. En amour, problèmes relationnels, vous pouvez les résoudre en jouant la carte du dialogue et de la sincérité. Santé, faites du sport. Et on finit comme d'habitude avec les poissons. Travail du changement dans votre emploi du temps. Vous suivrez les autres et vous vous laisserez guider. En amour, arrêtez les relations superficielles. Donnez la préférence aux amitiés sincères et la meilleure des choses. Santé, tonus.

Votre horoscope à l'instant sur Radioactivité 96.5, il est 8h22 dans quelques secondes. À 8h30, vous le savez, vos informations à la une régionale et locale. En attendant, on poursuit cette matinée en musique avec Bruno Mars. I Just Might, c'est tout de suite sur Radioactivité.

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2: Il est l'heure de retrouver vos informations sur Radioactivité. On commence comme d'habitude avec les infos à la une de ce jour. Reportage aux Porges. Le sentiment d'abandon après le feu dévastateur. Emmanuel Macron s'est rendu lundi au chevet des sapeurs-pompiers qui continuent de lutter contre le méga-feu en Gironde. Aux Porges, où 183 maisons ont été détruites, les habitants estiment avoir été abandonnés par l'État qui aurait, selon eux, préféré mettre les moyens pour protéger la très chic presqu'île du Cap Ferré. Les autorités s'en défendent, plaidant avoir fait primer la protection des vies humaines. Sport, Zidane, le retour du roi, idole du pays, l'ancien capitaine des Bleus, doit prendre ce mardi la tête de l'équipe de France. Zinedine Zidane poursuit ainsi son histoire singulière avec l'Hexagone, fait d'amour, de fierté et de coups de boule, entré dans la légende du sport. Incendie en Espagne, la course contre les flammes. Le gouvernement espagnol espère contrôler et maîtriser les méga-feux qui ravagent le centre et le sud-est du pays d'ici ce mardi soir, car le retour de températures plus élevées et de vents soutenus dans les jours suivants pourrait relancer des incendies déjà historiques. En Allemagne, après l'attentat à Berlin, la justice pointait du doigt le drame survenu lors de la Gay Pride de Berlin provoque une onde de choc en Allemagne. Le parcours judiciaire du suspect, déjà condamné pour des faits liés à l'islamisme, soulève de nombreuses questions sur le suivi des individus considérés comme dangereux. Le gouvernement a promis un tour de vis sécuritaire. Diplomatie, Tebboune dément avoir réclamé un quota de visa à la France. Le président algérien Abdelmadjid Tebboune a affirmé n'avoir jamais demandé de quota de visa à la France après une vive polémique déclenchée par des propos de l'ambassadeur français à ce sujet. Aux États-Unis, fusillade mortelle à Seattle. Une fusillade a fait 3 morts et au moins 4 blessés, dont un enfant dimanche à Seattle. Un suspect a été arrêté, mais la police de cette métropole du nord-ouest des États-Unis recherchait au moins un autre tireur. Les faits sont survenus lors d'un festival gastronomique dans un quartier touristique près de l'emblématique Space Needle, tour d'observation construite pour l'exposition universelle en 1962. Automobile, Porsche va supprimer 5000 emplois supplémentaires d'ici 2035. Le constructeur allemand de voitures sportives de luxe, Porsche, va supprimer 5000 postes supplémentaires d'ici à 2035 dans le cadre d'un vaste programme de réduction de coûts visant à sortir de la crise. Avec les suppressions de postes déjà annoncées en 2025, le groupe prévoit donc de réduire ses effectifs de 8900 personnes. L'entreprise, dont les bénéfices se sont effondrés en 2025, traverse actuellement ses pires années depuis la période précédant le Covid-19. En Italie, une greffe inédite redonne la vue à une femme aveugle. Des médecins italiens ont transplanté pour la première fois au monde la partie centrale de la rétine d'un œil, la macula, redonnant la vue à une patiente aveugle depuis 5 ans, a annoncé un hôpital de Turin. En exploitant les tissus sains mais ne remplissant plus leur fonction de l'œil gauche, les médecins ont prélevé et transféré dans l'œil droit un bloc anatomique complet comprenant la cornée, la sclérose, la conjonctive et la partie centrale de la rétine, la macula, détaille l'hôpital. Ce transfert biologique a permis de reconstruire un œil voyant à partir des yeux atteints. Épargne, livret A, siphonné, les projets sociaux sont-ils menacés? Depuis maintenant plusieurs mois, la baisse des taux d'intérêt du livret A a conduit les Français à se tourner vers d'autres produits d'épargne comme l'assurance vie au premier plan. À quelles conséquences pour le financement des projets sociaux? À Paris, 3 femmes blessées à l'arme blanche. Un homme soupçonné d'avoir blessé 3 femmes à l'aide de 2 couteaux de cuisine lundi, porte de Clichy à Paris, a été interpellé. Si aucun pronostic vital n'est engagé, 2 des victimes ont été placées en urgence absolue, a indiqué le ministre de l'Intérieur, Laurent Nunez. L'une a été touchée au lombaire, l'autre à l'abdomen. Âgées de 19, 24 et 36 ans, elles ont été prises en charge par les secours. Le mobile de l'attaque restait lundi toujours inconnu. Le parquet national antiterroriste terroriste a indiqué

indiqué être en observation à ce stade. Média, Canal+ renforce fortement son soutien au cinéma sur 5 ans. Le groupe Canal+ investira plus d'un milliard d'euros entre 2028 et 2032 dans le cinéma français et européen après un accord avec les organisations du secteur. Le sujet avait provoqué une vive polémique au Festival de Cannes en mai. Le président du directoire de Canal+, Maxime Saada, avait annoncé qu'il ne souhaitait plus que son groupe continue de travailler avec les professionnels du secteur qui ont signé une pétition contre son actionnaire de référence, Vincent Bolloré. Patrimoine, l'exécutif veut muscler la sécurité des musées. Les pièces les plus vulnérables exposées dans les musées doivent être mises à l'abri dans un autre lieu dans l'attente de la sécurisation de leur présentation, a annoncé lundi la ministre de la Culture, 3 jours après un nouveau vol en Côte d'Or. Le ministère a présenté 33 mesures pour renforcer la sûreté des établissements patrimoniaux et des lieux de conservation des biens culturels. Elles comprennent notamment la réalisation d'une cartographie des établissements les plus sensibles, l'instauration d'une visite obligatoire des musées aléatoire par les conseillers sûreté de la mission sécurité, sûreté et audit du ministère de la Culture ou le renforcement des formations des agents. À Marseille, enquête pour tentative d'extorsion après l'incendie de la voiture d'une influenceuse. Le parquet de Marseille a ouvert une enquête, notamment pour tentative d'extorsion en bande organisée, après l'incendie la semaine dernière d'une voiture appartenant à Carla Moreau, l'une des figures de l'émission de télé-réalité Les Marseillais. Une note déposée à son domicile réclamait un versement de 60 000 euros pour le compte de la DZ Mafia, le réseau criminel dominant le narcotrafic marseillais. Les investigations devront notamment déterminer le lien réel entre l'incendie et la DZ Mafia. Justice, Renault renvoyé en procès dans l'affaire du Dieselgate. Le constructeur, Renault, l'un des 4 constructeurs dans la tourmente en France dans le vaste scandale du Dieselgate, est renvoyé devant le tribunal correctionnel de Paris pour tromperie aggravée. Cette ordonnance est conforme aux réquisitions du parquet. Les faits concernés ont été commis entre le 1er septembre 2009 et le 12 janvier 2017. Le procès de Renault n'est pas attendu avant de longs mois. Services, timbres et colis, forte hausse des tarifs de la Poste prévue en 2027. Une nouvelle augmentation des prix des timbres et des colis au 1er janvier 2027. Le prix de la Poste pour l'affranchissement des courriers et des colis augmentera en moyenne de 6,73%. La lettre verte des envois du quotidien passera à 1,67 euros contre 1,52 aujourd'hui, soit une hausse d'environ 10%.

Voilà pour l'essentiel de vos informations. La une à l'instant sur Radioactivité. Restez bien branchés d'ici quelques minutes. Vos informations régionales et locales. Ça arrive juste après Renaud. Il nous accompagne avec Mistral Gagnant.

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1: On poursuit vos informations sur Radioactivité avec cette fois-ci les informations régionales. En Meurthe-et-Moselle, les cinémas indépendants luttent face au multiplex. Ils ont déjà dû traverser le Covid pour survivre. Aujourd'hui, les cinémas indépendants arrivent à remonter un peu la pente grâce à la sortie de gros films. Pourtant, l'inquiétude plane toujours au-dessus de ces petits cinémas face au multiplex, mais aussi face à l'évolution de la société. On part cette fois-ci du côté de Nancy. Multiples vols avec effraction. Les deux prévenus relaxés, poursuivis pour 13 vols avec effraction ou tentatives commis en 2024 en Meurthe-et-Moselle. Un père et son fils ont été relaxés au bénéfice du doute. Leur avocat, Maître Screve, a dégainé des nullités qui ont fait exploser la procédure. En Lorraine, le fascinant général Radé reprend du service en littérature. Giacometti et Raven, les auteurs du succès de thriller historico-ésotérique, mettent une seconde fois à l'honneur le général baron Radé. Après La Clé et La Croix, ce musicien créateur de la gendarmerie est l'un des personnages principaux de L'Ultime Porte, le dernier opus de la série du commissaire Marcas. En Grand Est, plus de 1100 défaillances d'entreprises au second trimestre. Les défaillances d'entreprises en Grand Est sont restées à un niveau préoccupant lors du deuxième trimestre 2026. Si l'impact social reste mesuré, les TPE et PME sont particulièrement exposés. En Moselle, retard de paiement public, le MEDEF interpelle les acheteurs publics. L'Union des entreprises de Moselle, UE 57 MEDEF, lance une démarche auprès des principaux acheteurs publics territoriaux afin de contribuer à l'amélioration des délais de paiement, un enjeu majeur pour la trésorerie et la compétitivité des entreprises locales. Dans les Vosges, un feu de machine paralyse le tissage de la mouline au tuyau. C'est un fleuron de l'industrie textile dans les Vosges qui est à l'arrêt. Ce lundi, en fin de journée, un départ d'incendie a été détecté sur une machine du tissage de la mouline au tuyau. Un important dispositif de secours a été déployé sur place. Si les conséquences restent à chiffrer, la cinquantaine de salariés du site ne pourra pas reprendre le travail ce mardi matin.

On enchaîne avec vos informations locales sur Radioactivité. À Pont-à-Mousson, les seules toilettes publiques situées sous le pont Gélo ont été détruites. Les toilettes publiques situées sous le pont Gélo ont disparu depuis la mi-juillet. L'installation vieillissante a été démolie, laissant place à un emplacement vide entouré de barrières de sécurité. Cette disparition était bel et bien prévue et n'est pas définitive. À Pont-à-Mousson toujours, les jeux de société animent le port de plaisance. Vendredi soir, la ludothèque a investi le port pour proposer au public une animation autour des jeux de société et des jeux en bois. Petits et grands ont partagé un moment convivial qui a contribué à faire vivre le quartier. À Honville, projet éolien des Coteaux du MAD, une association de citoyens se mobilise. Ils ont eu un mois à peine pour créer une association et rassembler le maximum d'informations sur un futur projet d'implantation de plusieurs éoliennes sur leur territoire. Ils ont invité la population à venir échanger et ont fait appel aux compétences de chacun pour les aider à faire avorter ce projet dont ils ne veulent pas. À Thésée-Saint-Martin, après des mois de travaux, le nouveau pont ouvert à la circulation. Le nouvel ouvrage reliant Thésée-Saint-Martin à Létricourt est désormais praticable. Plus sûr et plus pratique, il remplace un pont construit en 1954 et fortement dégradé. À Buissoncourt, Lucas Ange, un renfort bienvenu pour le village. Pour renforcer l'entretien des espaces publics durant la belle saison, la commune de Buissoncourt a recruté Lucas Ange en emploi saisonnier jusqu'au mois d'octobre. À 23 ans, le jeune Réinvillois met son expérience des espaces verts au service de la collectivité. À Liverdun, voyage à travers le temps pour le centre de loisirs. Cet été, le centre de loisirs de Liverdun a embarqué les enfants dans une aventure aussi ludique que pédagogique. À travers un voyage dans le temps, les jeunes participants ont découvert différentes périodes de l'histoire tout en profitant d'un programme riche en sorties avec ateliers et rencontres. On part cette fois-ci du côté de Toul, l'éloge de la lenteur pour gagner en mobilité et en jeunesse. Libérer des protéines de jouvence et chouchouter son corps en exécutant des mouvements lents qui font entrer dans un état méditatif, c'est l'effet provoqué par le Muns Floor. On a testé une séance estivale proposée à Gondreville par l'une des rares enseignantes certifiées du secteur, Christelle Soyer. On repart du côté de Nancy, voirie et aménagement. L'été se vit au rythme des chantiers. Comme chaque année, en pareille saison, la ville se retrouve constellée de zones de travaux publics, avec des conséquences plus ou moins importantes et plus ou moins durables pour les piétons, cyclistes et usagers de la route. Petit rappel non exhaustif des perturbations actuelles. À Nancy toujours, Jérôme Henry, le policier devenu cascadeur après des études de droit et de criminologie, puis une carrière dans la police nationale, le Mosellan Jérôme Henry s'est imposé comme l'un des grands coordinateurs de cascade du cinéma français. Une trajectoire atypique qui l'a conduit à travailler aux côtés des plus grands réalisateurs et acteurs français. L'idée sortie pour aujourd'hui, c'est à Commercy, plus beau des tours. Le guide 2026 est à l'Office de Tourisme. Le guide des plus beaux détours de France 2026 vient de paraître et met une nouvelle fois Commercy à l'honneur. Diffusé à 150 000 exemplaires, cet ouvrage constitue un formidable outil de promotion touristique pour la cité des Madeleines et pour l'ensemble du territoire.

Voilà pour l'essentiel de vos informations à l'instant sur Radioactivité, 8h51 à l'horloge du 96.5. Restez bien branchés, votre prochain rendez-vous est à 9h avec la suite de la découverte de l'album de la semaine. En attendant, on poursuit en musique avec Beyoncé. Texas Hold'em, c'est tout de suite sur Radioactivité.

0: Il est 9h dépassé de 1 minute sur Radioactivité, l'heure de poursuivre ensemble l'album de la semaine. À vous rappeler que cette semaine, c'est le nouvel album de Madonna, Confession 2. On enchaîne avec la piste numéro 3, One Step Away. C'est tout de suite sur Radioactivité. 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

L'album de la semaine à l'instant sur Radioactivité avec le nouvel album de Madonna, Confession 2, qu'on poursuit toute cette semaine à 9h et à 11h sur les ondes de Radioactivité. Allez, restez bien branchés, dans moins de 10 minutes, un petit rappel de vos pronostics, non, pas de vos pronostics, de votre horoscope. En attendant, on repart en musique et on repart tout de suite avec DC's et Théodora avec Mélodrama. C'est tout de suite sur Radioactivité.

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1: Il est l'heure de retrouver votre horoscope sur Radioactivité. On commence comme d'habitude avec les béliers. Au travail, bonne perspective de réussite. Vous devez pour cela prendre quelques initiatives. En amour, ayez confiance en l'être aimé. Lui seul peut vous soutenir dans les bons comme dans les mauvais moments. Santé équilibrée. Les taureaux, travail excellente conclusion à vos projets. Vous avez réussi là où beaucoup ont échoué et la chance a fait le reste. En amour, osez la fantaisie et l'originalité, cela fera plaisir à vos proches. Santé excellente. Les gémeaux, travail des petits problèmes d'intendance, rien de bien grave, mais cela perturbera un peu vos habitudes. En amour, légère tendance à la morosité, pour réagir, vous avez besoin du soutien de l'être aimé. Santé, mangez légèrement. Les cancers, au travail, journée tranquille et sans nuages, vous en profiterez pour ne rien faire d'important. En amour, passion parfois un peu vive, tempérez vos élans comme vos paroles pour apaiser l'atmosphère. Santé excellente. Les lions, au travail, restez déterminés et volontaires. Il ne faut en aucun cas renoncer à ce que vous avez décidé de réaliser. En amour, des liens nouveaux avec une personne captivante, vous serez sous le charme. Santé, manque de sommeil. Les vierges, au travail, vous manquez de sérénité, vous vous laissez influencer trop vite et trop facilement, il est donc temps de réagir. En amour, soutien total de votre partenaire, vous vous sentez épaulé et rassénéré. Santé, muscles douloureux. Les balances, au travail, matinée chargée, vous allez devoir vous faire aider pour parvenir à réaliser le maximum de choses. En amour, vous ne savez pas ce que vous voulez, vous devriez vous confier davantage à vos proches. Santé, rien à signaler. Les scorpions, au travail, progressivement, vos bonnes résolutions s'avèrent payantes. Vous vous sentirez plein d'allant. En amour, famille, je vous aime, tout est serein et tellement bon à vivre. Profitez-en à fond. Santé, buvez plus d'eau. Les sagittaires, au travail, réussite dans toutes vos actions, vous pourrez même vous permettre certains risques. En amour, vos sentiments sont en totale harmonie avec ceux de l'être cher. Santé, mangez des fruits et des légumes de saison. Les capricornes, au travail, pas de précipitation ni d'énervement, vous avez tout le temps pour agir avec calme et modération. En amour, des discussions âpres et sans fin, vous semblez prendre un malin plaisir à taquiner l'être aimé. Santé, dents douloureuses. Les Verseaux, au travail, gardez-vous de faire des projets à long terme, réalisez ce que vous devez faire et rien de plus. En amour, problèmes relationnels, vous pouvez les résoudre en jouant la carte du dialogue et de la sincérité. Santé, faites du sport. Et on finit comme d'habitude avec les poissons. Travail du changement dans votre emploi du temps. Vous suivrez les autres et vous vous laisserez guider. En amour, arrêtez les relations superficielles. Donnez la préférence aux amitiés sincères et la meilleure des choses. Santé, tonus. Petit rappel de votre horoscope à l'instant sur Radioactivité, 9h19 à l'horloge du 96.5. Restez bien branchés, à 9h30, votre rubrique préférée, la rubrique J'écoute ma ville. En attendant, on repart en musique avec Jérémy Frérot et son dernier titre, Frérot, c'est tout de suite.
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0: Isabelle de PAM Artisan Créateur qui recherche des créateurs pour le 4 octobre à Pont-à-Mousson. On l'écoute tout de suite ensemble sur Radioactivité.
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2: Franck pour Radioactivité, j'ai le plaisir d'être avec Isabelle. Bonjour.
3: Bonjour Franck.
2: Et c'est vrai que très prochainement, il va y avoir le PAM du Rock Art. C'est une deuxième édition au mois d'octobre sur la place du Rock à Pont-à-Mousson.
3: Oui, ça va être le rendez-vous incontournable pour les artisans d'art et créateurs. Place du Rock, le dimanche 4 octobre, effectivement.
2: C'est de l'association PAM Artisans Créateurs.
3: Oui, c'est l'association PAM Artisans Créateurs qui met ça en place. On a la grande chance d'avoir un meilleur ouvrier de France à nos côtés et de très beaux artisans d'art et créateurs. Ça va être un très très bel événement. C'est une date à ne pas manquer et à retenir.
2: Alors, c'est vrai qu'on pense à nos auditeurs. Pourquoi pas faire un petit appel? Parce que si nos auditeurs sont créateurs, pourquoi pas venir vous rejoindre?
3: Oui, avec grand plaisir. Il reste de la place. Donc, on peut accueillir des artisans d'art, des créateurs qui seront à nos côtés pour cet événement. Il n'y a aucun souci. Ils peuvent nous contacter par mail ou par téléphone très facilement.
2: Quel que soit leur savoir-faire, j'ai envie de dire, ou vous recherchez des choses bien spécifiques?
3: Alors tout créateur confondu est le bienvenu. Bon, il y a tout ce qui est bijoux, bougies, couture, on ne prend plus parce que voilà, c'est ok. Mais pour le reste, n'hésitez pas.
2: Voilà, même si on ne fait pas partie de l'association, il ne faut pas hésiter à venir vous rejoindre. Donc, si vous êtes créateur et que vous voulez tout simplement faire partie de l'équipe Place du Rock, on rappelle, ça sera le dimanche 4 octobre, entre 10h et 18h30, c'est ça, hein?
3: Oui, c'est ça. Et il va y avoir des démonstrations de soufflage de verre au chalumeau. Il y aura un concours de dessin. Il y aura un atelier maquillage pour les enfants. Enfin, je ne vais pas tout dévoiler. Il y aura plein de choses. Donc il faut venir, ça va être un beau moment à partager entre amis et en famille.
2: Alors nos auditeurs justement qui sont créateurs et qui veulent venir vous rejoindre, comment faire, comment vous contacter?
3: Eh bien, un numéro de téléphone au 06 23 20 63 70 ou sinon à l'adresse mail pamartisancreateur@gmail.com.
2: Donc n'hésitez pas à venir rejoindre PAM Artisan Créateur si vous êtes créateur. Il reste encore un peu de place, j'ai envie de dire.
3: Oui, il reste un peu de place et puis on peut nous contacter aussi par Facebook et Instagram.
2: Voilà, merci beaucoup Isabelle pour l'ensemble de ces renseignements. Donc je vous rappelle PAM du Rock Arts, marché d'artisans d'art et créateurs, dimanche 4 octobre de 10h à 18h30. Entrée gratuite, rendez-vous Place du Rock, buvette restauration avec PAM Artisan Créateur. Isabelle, on se retrouve très prochainement pour faire un point sur cet événement. En tout cas, ça sera avec plaisir.
3: Oui, avec grand plaisir Franck, merci à vous.
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0: Votre rubrique J'écoute ma ville à l'instant sur Radioactivité, 9h37 à l'horloge du 96.5. Votre prochain rendez-vous est à 10h avec un petit rappel de votre météo si vous l'avez loupé tout à l'heure. En attendant, on repart ensemble en musique et on repart tout de suite avec Benson Boone, Beautiful Things. C'est tout de suite sur Radioactivité 96.5.
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2: Il est l'heure de retrouver votre météo sur Radioactivité. À vous rappeler que nous sommes aujourd'hui le mardi 28 juillet, 209e jour de l'année 2026. Nous reperdons 3 minutes d'ensoleillement aujourd'hui. Le soleil s'est enlevé ce matin à 6h02 et se couchera tout à l'heure à 21h20. Le soleil et la chaleur en force pour aujourd'hui. Les hautes pressions s'imposeront totalement dès ce mardi sur la Lorraine. En conséquence, le ciel s'annonce totalement ensoleillé ou presque du matin au soir, avec tout au plus de rares voiles d'altitude décoratifs ici ou là. La température en profitera aussi pour monter en flèche avec plus de la trentaine de degrés attendus cet après-midi à l'ombre. Forte chaleur prévue également pour ces prochains jours. Et côté température, ce matin nous serons à 14 degrés, cet après-midi on atteindra les 32 degrés sur le bassin de Pont-à-Mousson. Petit rappel de votre météo à l'instant, sur Radioactivité, pardon, il est 10h dépassé de 5 minutes à 10h15. Vos pronostics du tiers quarté quinté plus du jour. En attendant, je vous propose de repartir ensemble en musique. Et on repart tout de suite avec Hélène Segarra. Il y a trop de gens, c'est tout de suite sur Radioactivité.

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Il est l'heure de retrouver vos pronostics du tiercé quartet Quintet Plus. Aujourd'hui, réunion 1, Compiègne, course 8, personnel d'écurie, bail AG2R, la mondiale, prix de la Vallée de l'Oise. Il s'agit d'un terrain plat de distance 1600 mètres avec 16 partants, 50 900 euros, handicap divisé, corde à gauche. Et un départ prévu tout à l'heure à 18h30. On commence directement avec les pronostics donnés par l'amateur qui vous propose un quintet en 5 chevaux pour cette course. Notez bien le 7, 6, 3, 13 et pour finir le numéro 8. 7, 6, 3, 13 et 8. On enchaîne et on termine avec les pronostics donnés par l'homme mystère qui vous propose également un quintet en 5 chevaux pour cette course. Le 3, 8, 2, 7 et pour finir le numéro 6. 3, 8, 2, 7 et 6. Aujourd'hui pour votre tiercé quartet quintet plus, à vous rappeler qu'il s'agit de réunion 1, Compiègne, course 8, personnel d'écurie bail AG2R, la mondiale, prix de la Vallée de l'Oise. Il s'agit d'un terrain plat de distance 1600 mètres avec 16 partants, 50 900 euros, handicap divisé, corde à gauche. Et un départ prévu tout à l'heure à 18h30. Bonne chance à toutes et à tous.

10h19 à l'horloge de Radioactivité, dans 10 minutes à 10h30, votre rubrique Humour en ce mardi. Je vous ferai découvrir ou redécouvrir un sketch francophone sur les ondes de Radioactivité. Allez, restez bien branchés, en attendant, on repart en musique. Et c'est Shakira qui nous accompagne avec sa reprise Je l'aime à mourir, c'est tout de suite sur Radioactivité.

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2: 10h31 à l'horloge de Radioactivité, l'heure de votre rubrique Humour. Je vous propose de redécouvrir le sketch de Paul Mirabel, Je me suis fait racketter. C'est le sketch qu'on redécouvre ensemble tout de suite sur Radioactivité.
3: Salam les royas. Récemment, j'avais rendez-vous avec une fille, on devait se voir à 20h. Moi, j'étais stressé, donc je suis arrivé un petit peu en avance, vers 14h30. Et tout s'est bien passé, sauf qu'à un moment de la soirée, il y a quelqu'un qui s'est approché de moi et qui m'a dit, très énervé, « Toi, donne-moi ton téléphone. » Et moi, on m'a toujours appris que l'humour, c'était la meilleure arme pour se défendre, donc j'ai tenté un truc. J'ai répondu, « 06... » Du coup, je n'ai plus de téléphone. Et cette fille ne m'a jamais rappelé après le rendez-vous, et ça m'embête, puisqu'elle avait vraiment une qualité qui la différenciait de toutes les filles que j'avais rencontrées dans ma vie, c'est qu'elle, elle était venue au rendez-vous. Également avec cette histoire, j'ai réalisé que je ne faisais pas du tout peur physiquement. Merci. Et je sais qu'avec le corps que j'ai, il y a des métiers que je ne pourrais jamais faire dans ma vie, comme vigile en boîte de nuit. Je sais que si un jour je suis vigile et que je dis à quelqu'un « Non, toi tu rentres pas. » Et qu'il me dit « Si, je rentre. » Bon bah si, il rentre. C'est comme la dernière fois, je vais au kebab et je dis au kebabier mais moi sauce barbecue. Et là il m'a dit, je suis désolé, je t'ai mis sauce ketchup, c'est pas grave. Je lui dis, monsieur le kebabier, vous avez un couteau dans la main, vous êtes plus musclé que moi, franchement non, c'est pas grave. Je vais pas risquer ma vie pour de la sauce barbecue. En plus de ça, je suis très différent de mon petit frère physiquement. J'ai un petit frère, mais qui est très musclé. Il fait 1m90 pour 95 kg. Et 1m90 pour 95 kg, normalement,

0: je me suis inscrit à la musculation récemment et pour que ça aille plus vite, j'ai commandé un pot de protéines et un programme de musculation. Mais je crois que le premier exercice du programme, c'est d'arriver à ouvrir le pot de protéines. Et j'ai fait ce que font toutes les personnes qui font de la musculation. J'ai fait une photo avant. Après. Et j'ai bien regardé. Et j'ai pas réussi à savoir laquelle était la bonne. Du coup, je l'ai montré à un ami qui m'a dit « Il y a quand même une petite différence sur la photo après, tu as les cheveux beaucoup plus longs. » Et je suis arrivé le premier jour à la salle de sport, le coach m'a dit « Monsieur, vous voulez muscler le haut ou le bas ?» J'ai dit « Monsieur, je vous avoue que je connais mon corps et je pense que je peux pas me permettre de faire une sélection. Je veux muscler tout ce qui est musclable. » J'étais motivé, donc j'ai commencé à faire les premiers exercices. Je cours, je saute. Là, le coach me dit « Monsieur, calmez-vous. » Ça, c'est juste le tourniquet pour rentrer dans la salle de sport. J'ai fait des analyses après. Apparemment, j'ai 0% de masse musculaire. J'ai la même masse musculaire qu'un yaourt nature. J'ai 0% de masse graisseuse aussi. Si tu additionnes ces informations, ça fait 0%. Ce qui signifie que scientifiquement parlant, je n'existe pas. Je suis très grand, moi. Je pense que mes ancêtres étaient des girafes. J'ai un corps particulièrement adapté pour cueillir des cerises en hauteur. J'espère que je vais devenir musclé dans la vie, mais avant d'avoir des enfants. J'ai pas envie qu'un jour un de mes enfants vienne me voir et me dise « Papa, on m'a tapé à l'école, est-ce que tu peux venir m'aider, s'il te plaît ?» Demande à maman. Je suis pas courageux non plus, mais je pense que le caractère de quelqu'un n'est pas très différent de son physique. Moi, je suis quelqu'un de réservé, je pense pas que ce soit un trait de caractère. Je pense que c'est juste mon corps et mon esprit qui ont fait une réunion. Et qui se sont dit, bon bah lui, c'est mieux s'il est réservé. Sinon il va se faire éclater. On me dit souvent que je suis quelqu'un de gentil. Je n'ai pas le choix. J'ai compris pourquoi je faisais pas peur physiquement, c'est parce que je suis allé chez le coiffeur récemment. Et on s'est pas entendu sur la notion de pas trop court. J'ai conscience qu'actuellement, j'ai la tête d'une secrétaire qui s'appelle Chantal. Il y a des rires qui font plus mal que d'autres. J'ai peur un petit peu partout dans la vie. Moi, j'ai peur dans le métro notamment. Je sais qu'il y a des filles qui ont peur la nuit dans le métro. Moi, j'ai peur de ces filles qui ont peur la nuit dans le métro. Je l'ai pris il y a quelques temps et j'ai compris pourquoi la voix qu'on entendait était automatique. Je sais que si c'était moi qui faisais la voix du métro, tu l'aurais très vite entendu sur certaines stations.
1: Barbès, Rochechouart. Barbès, Rochechouart. Allez Chantal, on se motive.
0: Je me suis renseigné sur le métro, il y a une théorie qui dit que si tu montes dans une rame de métro bondée, tu as plus de chances de te faire agresser que dans une rame vide, puisque les gens auront peur d'intervenir. Alors moi j'ai voulu vérifier la théorie, je suis monté dans une rame vide où il y avait moi et un mec énervé, qui m'a très rapidement dit « Donne-moi ton portefeuille ». Ce à quoi j'ai répondu « Non, tu ne peux pas, puisqu'il y a une théorie ». Je n'ai plus de portefeuille, hein. Et je suis allé dans l'autre rame de métro pour me rassurer un petit peu. Du coup, je n'ai plus de montre non plus. D'ailleurs, j'ai trouvé une astuce très simple pour ne plus me faire embêter à Barbès-Rochechouart. Très simple comme astuce, je ne vais plus à Barbès-Rochechouart. J'ai du mal avec les transports de manière générale. Je suis parti en vacances au Canada l'été dernier parce que j'adore ce pays. J'y vais tous les ans depuis un an, du coup. Je monte dans l'avion.

0: Et là, l'hôtesse me dit, monsieur, vous m'avez l'air jeune et vigoureux. Je lui dis, bah déjà, toi, bah tu te calmes, hein. Et elle m'a dit, donc on va vous placer à côté de l'issue de secours pour aider les gens à évacuer en cas de crash aérien. Je lui dis, madame, si la personne que vous choisissez pour aider tout le monde à évacuer, c'est moi. Eh bien, je n'ai plus confiance dans cet avion. Merci de m'avoir écouté. Merci beaucoup. Merci beaucoup.
1: Votre rubrique Humour à l'instant sur Radioactivité avec le sketch de Paul Mirabel. Je me suis fait raqueter. J'espère qu'il vous a plu. Il est 10h40 à l'instant sur les ondes de Radioactivité. Restez bien branchés. Votre prochain rendez-vous est à 11h avec la suite de la découverte de l'album de la semaine. En attendant, on repart avec Sia. Gimme Love, c'est tout de suite.

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5: Il est 11h, dépassé de 1 minute sur Radioactivité. L'heure de poursuivre ensemble l'album de la semaine. À vous rappeler que cette semaine, c'est le nouvel album de Madonna, Confession 2. On enchaîne avec la piste numéro 4 en featuring avec Sabrina Carpenter. Bring Your Love, c'est tout de suite sur Radioactivité.

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2: L'album de la semaine à l'instant sur Radioactivité avec le nouvel album de Madonna, c'était la piste numéro 4, Bring Your Love, en featuring avec Sabrina Carpenter. L'album de la semaine qu'on poursuit, hein, vous le savez, chaque matin à 9h et 11h sur les ondes de Radioactivité. Allez, restez bien branchés, dans 10 minutes, vos petites annonces arrivent. En attendant, on poursuit avec Stéphane. Ma chérie, c'est tout de suite sur Radioactivité.

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1: Il est l'heure de retrouver vos petites annonces sur Radioactivité. Une auditrice qui vend un Velux, marque Velux électrique pour toiture, rideaux occultants motorisés quasi neuf. Le prix est à débattre. Cette auditrice vend également une encyclopédie, des encyclopédies médicales du XXe siècle, comportant 12 tomes, valeur réelle 5000 francs, achetée à l'époque. Elle vous les propose à 500 euros, prix à débattre. Si vous êtes intéressé, n'hésitez pas à contacter donc cette auditrice par téléphone aux heures des repas au 07 82 27 15 27. 07 82 27 15 27. Une auditrice qui vend un ventilateur de plafond neuf pour professionnels ou maison avec de hauts plafonds, avec 5 grandes hélices couleur marron pour une grande pièce ou un restaurant ou encore une salle de réception. Intensité variable à l'aide de tirettes, bel élément de décoration avec de belles finitions. Valeur d'origine 350 euros, elle vous le propose à 130 euros. Elle vend également une armoire à poupées vitrées éclairées avec poupées, bien sûr, les poupées qui vont avec. Il y en a entre 40 et 50 en porcelaine, elle vous le propose à 130 euros. Elle vend également un bureau couleur chêne neuf d'une valeur de 60 euros sur Pont-à-Mousson. Tous ces produits sont visibles sur Pont-à-Mousson. Et si vous êtes intéressé, n'hésitez pas à contacter cette auditrice au 06 27 53 51 43. 06 27 53 51 43. Pour cause de déménagement, une auditrice ou un auditeur vend un matelas grand format de personnes, propre, toujours protégé avec sa housse, bonne fermeté, qualité plus. Elle vous le propose à 350 euros. Elle vend également une lampe de salon sur 3 pieds en fer noir, style photographe, hauteur à environ 1m60, intérieur abat-jour aubre cuivre en bon état, elle vous le propose à 60 euros. Elle vend également une table basse en verre rond de salon ou chambre ou pièce de détente, grand diamètre, support en fer, couleur zinc, style contemporain chic, en très bon état également. Elle vous le propose à 200 euros. Elle vend également un canapé élégant gris foncé en tissu épais, 3 places en bon état et propre, forme fonctionnelle. Elle vous le propose à 300 euros. Le tout visible à Pont-à-Mousson. Si vous êtes intéressé par l'un de ces produits, n'hésitez pas à les contacter par téléphone au 06 17 95 18 72. 06 17 95 18 72. Pour cause de déménagement également, une personne vend une gazinière de couleur blanche, prix d'achat 300 euros, vendue 160 euros, avec une plaque à induction au-dessus, plus four à chaleur tournante, taille standard, en bon état, visible sur Pont-à-Mousson. N'hésitez pas à contacter cette auditrice par téléphone au 06 83 75 24 04. 06 83 75 24 04. Si vous aussi vous voulez laisser une petite annonce sur Radioactivité, c'est très simple. Soit vous m'appelez par téléphone au 03 83 81 38 38, 03 83 81 38 38, ou bien par mail à l'adresse radio.activité@orange.fr. radio.activité@orange.fr, sans oublier le S au bout de activité.

Super Tramp à l'instant sur Radioactivité 96.5. Il est 11h25 à l'horloge de Radioactivité. Restez bien branchés. Votre prochain rendez-vous est à 11h45 avec un petit rappel de vos pronostics du tiercé, quarté, quinté plus. Allez, en attendant, on repart en musique et on repart tout de suite avec Clara Luciani. Tout pour moi, c'est tout de suite sur Radioactivité.

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Il est l'heure de retrouver vos pronostics du tiers écarté Quintet Plus. Aujourd'hui, réunion 1, Compiègne, course 8, personnel d'écurie, by AG2R, La Mondiale, prix de la Vallée de l'Oise. Il s'agit d'un terrain plat de distance 1600 mètres avec 16 partants, 50 900 euros, handicap divisé, corde à gauche. Et un départ prévu tout à l'heure à 18h30. On commence directement avec les pronostics donnés par l'amateur qui vous propose un quintet en 5 chevaux pour cette course. Notez bien le 7, 6, 3, 13 et pour finir le numéro 8. 7, 6, 3, 13 et 8. On enchaîne et on termine avec les pronostics donnés par l'homme mystère qui vous propose également un quintet en 5 chevaux pour cette course. Le 3, 8, 2, 7 et pour finir le numéro 6. 3, 8, 2, 7 et 6. Aujourd'hui pour votre tiercé quartet Quintet Plus, à vous rappeler qu'il s'agit de réunion 1, Compiègne, course 8, personnel d'écurie by AG2R, La Mondiale, prix de la Vallée de l'Oise. Il s'agit d'un terrain plat de distance 1600 mètres avec 16 partants, 50 900 euros, handicap divisé, corde à gauche. Et un départ prévu tout à l'heure à 18h30. Bonne chance à toutes et à tous. Petit rappel de vos pronostics à l'instant sur Radioactivité 96.5, il est 11h48 à l'horloge de Radioactivité. Restez bien branchés, à midi le retour de vos informations à la une régionale et locale. Allez, en attendant, on repart en musique et on repart tout de suite avec le dernier Charlotte Cardin, The Way We Touch, c'est tout de suite sur Radioactivité.

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2: Il est l'heure de retrouver vos informations sur Radioactivité. On commence comme d'habitude avec les infos à la une de ce jour. Reportage au Porges. Le sentiment d'abandon après le feu dévastateur. Emmanuel Macron s'est rendu lundi au chevet des sapeurs-pompiers qui continuent de lutter contre le méga-feu en Gironde. Au Porges, où 183 maisons ont été détruites, les habitants estiment avoir été abandonnés par l'État qui aurait, selon eux, préféré mettre les moyens pour protéger la très chic presqu'île du Cap Ferret. Les autorités s'en défendent, plaidant avoir fait primer la protection des vies humaines. Sport, Zidane, le retour du roi, idole du pays, l'ancien capitaine des Bleus, doit prendre ce mardi la tête de l'équipe de France. Zinedine Zidane poursuit ainsi son histoire singulière avec l'Hexagone, fait d'amour, de fierté et de coups de boule, entré dans la légende du sport. Incendie en Espagne, la course contre les flammes. Le gouvernement espagnol espère contrôler et maîtriser les méga-feux qui ravagent le centre et le sud-est du pays d'ici ce mardi soir, car le retour de températures plus élevées est de vent soutenu dans les jours suivants pourrait relancer des incendies déjà historiques. En Allemagne, après l'attentat à Berlin, la justice pointait du doigt le drame survenu lors de la Gay Pride de Berlin provoque une onde de choc en Allemagne. Le parcours judiciaire du suspect, déjà condamné pour des faits liés à l'islamisme, soulève de nombreuses questions sur le suivi des individus considérés comme dangereux. Le gouvernement a promis un tour de vis sécuritaire. Diplomatie, Tebboune dément avoir réclamé un quota de visa à la France. Le président algérien Abdelmadjid Tebboune a affirmé n'avoir jamais demandé de quota de visa à la France après une vive polémique déclenchée par des propos de l'ambassadeur français à ce sujet. Aux États-Unis, fusillade mortelle à Seattle. Une fusillade a fait 3 morts et au moins 4 blessés, dont un enfant dimanche à Seattle. Un suspect a été arrêté, mais la police de cette métropole du nord-ouest des États-Unis recherchait au moins un autre tireur. Les faits sont survenus lors d'un festival gastronomique dans un quartier touristique près de l'emblématique Space Needle, tour d'observation construite pour l'exposition universelle en 1962. Automobile, Porsche va supprimer 5000 emplois supplémentaires d'ici 2035. Le constructeur allemand de voitures sportives de luxe, Porsche, va supprimer 5000 postes supplémentaires d'ici à 2035 dans le cadre d'un vaste programme de réduction de coûts visant à sortir de la crise. Avec les suppressions de postes déjà annoncées en 2025, le groupe prévoit donc de réduire ses effectifs de 8900 personnes. L'entreprise, dont les bénéfices se sont effondrés en 2025, traverse actuellement ses pires années depuis la période précédant le Covid-19. En Italie, une greffe inédite redonne la vue à une femme aveugle. Des médecins italiens ont transplanté pour la première fois au monde la partie centrale de la rétine d'un œil, la macula, redonnant la vue à une patiente aveugle depuis 5 ans, a annoncé un hôpital de Turin. En exploitant les tissus sains mais ne remplissant plus leur fonction de l'œil gauche, les médecins ont prélevé et transféré dans l'œil droit un bloc anatomique complet comprenant la cornée, la sclère, la conjonctive et la partie centrale de la rétine, la macula, détaille l'hôpital. Ce transfert biologique a permis de reconstruire un œil voyant à partir des yeux atteints. Épargne, livret A, siphonné, les projets sociaux sont-ils menacés? Depuis maintenant plusieurs mois, la baisse des taux d'intérêt du livret A a conduit les Français à se tourner vers d'autres produits d'épargne comme l'assurance vie au premier plan. À quelles conséquences pour le financement des projets sociaux? À Paris, 3 femmes blessées à l'arme blanche. Un homme soupçonné d'avoir blessé 3 femmes à l'aide de 2 couteaux de cuisine lundi, porte de Clichy à Paris, a été interpellé. Si aucun pronostic vital n'est engagé, 2 des victimes ont été placées en urgence absolue, a indiqué le ministre de l'Intérieur, Laurent Nunez. L'une a été touchée au lombaire, l'autre à l'abdomen. Âgées de 19, 24 et 36 ans, elles ont été prises en charge par les secours. Le mobile de l'attaque restait lundi toujours inconnu. Le parquet national antiterroriste a indiqué être en observation à ce stade. Média, Canal+ renforce fortement son soutien au cinéma sur 5 ans. Le groupe Canal+ investira plus d'un milliard d'euros entre 2028 et 2032 dans le cinéma français et européen après un accord avec les organisations du secteur. Le sujet avait provoqué une vive polémique au Festival de Cannes en mai. Le président du directoire de Canal+, Maxime Saada, avait annoncé qu'il ne souhaitait plus que son groupe continue de travailler avec les professionnels du secteur qui ont signé une pétition contre son actionnaire de référence, Vincent Bolloré. Patrimoine, l'exécutif veut muscler la sécurité des musées. Les pièces les plus vulnérables exposées dans les musées doivent être mises à l'abri dans un autre lieu dans l'attente de la sécurisation de leur présentation, a annoncé lundi la ministre de la Culture 3 jours après un nouveau vol en Côte d'Or. Le ministère a présenté 33 mesures pour renforcer la sûreté des établissements patrimoniaux et des lieux de conservation des biens culturels. Elles comprennent notamment la réalisation d'une cartographie des établissements les plus sensible, l'instauration d'une visite obligatoire des musées aléatoire par les conseillers sûreté de la mission sécurité, sûreté et audit du ministère de la Culture ou le renforcement des formations des agents. À Marseille, enquête pour tentative d'extorsion après l'incendie de la voiture d'une influenceuse. Le parquet de Marseille a ouvert une enquête, notamment pour tentative d'extorsion en bande organisée, après l'incendie la semaine dernière d'une voiture appartenant à Carla Moreau, l'une des figures de l'émission de télé-réalité Les Marseillais. Une note déposée à son domicile réclamait un versement de 60 000 euros pour le compte de la DZ Mafia, le réseau criminel dominant le narcotrafic marseillais. Les investigations devront notamment déterminer le lien réel entre l'incendie et la DZ Mafia. Justice, Renault renvoyé en procès dans l'affaire du Dieselgate. Le constructeur, Renault, l'un des 4 constructeurs dans la tourmente en France dans le vaste scandale du Dieselgate, est renvoyé devant le tribunal correctionnel de Paris pour tromperie aggravée. Cette ordonnance est conforme aux réquisitions du parquet. Les faits concernés ont été commis entre le 1er septembre 2009 et le 12 janvier 2017. Le procès de Renault n'est pas attendu avant de longs mois. Services, timbres et colis, forte hausse des tarifs de la Poste prévue en 2027. Une nouvelle augmentation des prix des timbres et des colis au 1er janvier 2027. Le prix de la Poste pour l'affranchissement des courriers et des colis augmentera en moyenne de 6,73%. La lettre verte des envois du quotidien passera à 1,67 euros contre 1,52 aujourd'hui, soit une hausse d'environ 10%.

Voilà pour l'essentiel de vos informations. La une à l'instant sur Radioactivité. Restez bien branchés d'ici quelques minutes. Vos informations régionales et locales. Ça arrive juste après Renaud. Il nous accompagne avec Mistral Gagnant.

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1: On poursuit vos informations sur Radioactivité avec cette fois-ci les informations régionales. En Meurthe-et-Moselle, les cinémas indépendants luttent face aux multiplex. Ils ont déjà dû traverser le Covid pour survivre. Aujourd'hui, les cinémas indépendants arrivent à remonter un peu la pente grâce à la sortie de gros films. Pourtant, l'inquiétude plane toujours au-dessus de ces petits cinémas face aux multiplex, mais aussi face à l'évolution de la société. On part cette fois-ci du côté de Nancy. Multiples vols avec effraction. Les deux prévenus relaxés, poursuivis pour 13 vols avec effraction ou tentatives commis en 2024 en Meurthe-et-Moselle. Un père et son fils ont été relaxés au bénéfice du doute. Leur avocat, Maître Screve, a dégainé des nullités qui ont fait exploser la procédure. En Lorraine, le fascinant général Radé reprend du service en littérature. Giacometti et Raven, les auteurs du succès de thriller historico-ésotérique, mettent une seconde fois à l'honneur le général baron Radé. Après La Clé et La Croix, ce musicien créateur de la gendarmerie est l'un des personnages principaux de L'Ultime Porte, le dernier opus de la série du commissaire Marcas. En Grand Est, plus de 1100 défaillances d'entreprises au second trimestre. Les défaillances d'entreprises en Grand Est sont restées à un niveau préoccupant lors du deuxième trimestre 2026. Si l'impact social reste mesuré, les TPE et PME sont particulièrement exposés. En Moselle, retard de paiement public. Le MEDEF interpelle les acheteurs publics. L'Union des entreprises de Moselle, UE 57 MEDEF, lance une démarche auprès des principaux acheteurs publics territoriaux afin de contribuer à l'amélioration des délais de paiement, un enjeu majeur pour la trésorerie et la compétitivité des entreprises locales. Dans les Vosges, un feu de machine paralyse le tissage de la mouline au Tillot. C'est un fleuron de l'industrie textile dans les Vosges qui est à l'arrêt. Ce lundi, en fin de journée, un départ d'incendie a été détecté sur une machine du tissage de la mouline au Tillot. Un important dispositif de secours a été déployé sur place. Si les conséquences restent à chiffrer, la cinquantaine de salariés du site ne pourra pas reprendre le travail ce mardi matin.

On enchaîne avec vos informations locales sur Radioactivité. À Pont-à-Mousson, les seules toilettes publiques situées sous le pont Gélo ont été détruites. Les toilettes publiques situées sous le pont Gélo ont disparu depuis la mi-juillet. L'installation vieillissante a été démolie, laissant place à un emplacement vide entouré de barrières de sécurité. Cette disparition était bel et bien prévue et n'est pas définitive. À Pont-à-Mousson toujours, les jeux de société animent le port de plaisance. Vendredi soir, la ludothèque a investi le port pour proposer au public une animation autour des jeux de société et des jeux en bois. Petits et grands ont partagé un moment convivial qui a contribué à faire vivre le quartier. À Honville, projet éolien des Coteaux du MAD, une association de citoyens se mobilise. Ils ont eu un mois à peine pour créer une association et rassembler le maximum d'informations sur un futur projet d'implantation de plusieurs éoliennes sur leur territoire. Ils ont invité la population à venir échanger et ont fait appel aux compétences de chacun pour les aider à faire avorter ce projet dont ils ne veulent pas. À Thésée-Saint-Martin, après des mois de travaux, le nouveau pont ouvert à la circulation. Le nouvel ouvrage reliant Thésée-Saint-Martin à Létricourt est désormais praticable. Plus sûr et plus pratique, il remplace un pont construit en 1954 et fortement dégradé. À Buissoncourt, Lucas Ange, un renfort bienvenu pour le village. Pour renforcer l'entretien des espaces publics durant la belle saison, la commune de Buissoncourt a recruté Lucas Ange en emploi saisonnier jusqu'au mois d'octobre. À 23 ans, le jeune Réinvillois met son expérience des espaces verts au service de la collectivité. À Liverdun, voyage à travers le temps pour le centre de loisirs. Cet été, le centre de loisirs de Liverdun a embarqué les enfants dans une aventure aussi ludique que pédagogique. À travers un voyage dans le temps, les jeunes participants ont découvert différentes périodes de l'histoire tout en profitant d'un programme riche en sorties avec ateliers et rencontres. On part cette fois-ci du côté de Toul, l'éloge de la lenteur pour gagner en mobilité et en jeunesse. Libérer des protéines de jouvence et chouchouter son corps en exécutant des mouvements lents qui font entrer dans un état méditatif, c'est l'effet provoqué par le Muns Floor. On a testé une séance estivale proposée à Gondreville par l'une des rares enseignantes certifiées du secteur, Christelle Soyer. On repart du côté de Nancy, voirie et aménagement. L'été se vit au rythme des chantiers. Comme chaque année, en pareille saison, la ville se retrouve constellée de zones de travaux publics, avec des conséquences plus ou moins importantes et plus ou moins durables pour les piétons, cyclistes et usagers de la route. Petit rappel non exhaustif des perturbations actuelles. À Nancy toujours, Jérôme Henry, le policier devenu cascadeur après des études de droit et de criminologie, puis une carrière dans la police nationale, le Mosellan Jérôme Henry s'est imposé comme l'un des grands coordinateurs de cascade du cinéma français. Une trajectoire atypique qui l'a conduit à travailler aux côtés des plus grands réalisateurs et acteurs français. L'idée sortie pour aujourd'hui, c'est à Commercy, plus beau des tours. Le guide 2026 est à l'office de tourisme. Le guide des plus beaux des tours de France 2026 vient de paraître et met une nouvelle fois Commercy à l'honneur. Diffusé à 150 000 exemplaires, cet ouvrage constitue un formidable outil de promotion touristique pour la cité des Madeleines et pour l'ensemble du territoire. Voilà, c'est la fin de votre matinale sur Radioactivité. J'espère que vous avez passé un bon moment avec nous sur le 96.5. Cet après-midi, vous retrouverez bien sûr Bulle de 14h à 18h. Et sinon, on se retrouve demain matin à 8h. Bon après-midi et bonne soirée à toutes et à tous. À demain.

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Santini et tu es napolitain. Écoute. Giorgio s'est mis à la guitare. Attends!

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0: bienvenue à vous tous sur le 96.5. J'espère que vous allez très très bien, que vous avez passé une belle matinée en compagnie de Johan. Aujourd'hui, on fête les Sansons. Bonne fête à tous les Sansons et bon anniversaire à tous ceux qui le fêtent un 28 juillet. Sansons et Dalila, on pense à, bien sûr, et les Sansons. Qu'est-ce qu'on pourrait penser? Eh bien oui, on peut penser à Véronique Sanson aussi, même si ça ne s'écrit pas de la même façon. Véronique Sanson, eh bien, elle est là avec nous, elle est présente. Là, c'est Samson et Véronique, c'est Sanson. Voilà, donc c'est juste une petite jambe en plus au N qu'il y a. Voilà, donc on peut aussi penser à Véronique Sanson, tout simplement. Et on l'écoutera, bien sûr, juste après l'éphéméride. Alors aujourd'hui, la citation, c'est Blaise Pascal. La dernière démarche de la raison est de connaître, de reconnaître surtout, qu'il y a une infinité de choses qui la surpassent. Oui, oui, oui, c'est vrai, il y a une infinité qui surpasse cette raison. Le dicton du jour, si le jour de la Saint-Sanson, le pinceau est au buisson, tu peux, bon vigneron, défoncer ton poinçon. Oh là là, qu'est-ce que c'est bien fait, qu'est-ce que c'est bien dit, j'adore ces petits dictons-là. Si le jour de la Saint-Sanson, le pinceau boit au buisson, l'amour peut chanter sa chanson, le vin sera bon. C'est pas magnifique ça? Ben bravo pour celui qui l'a inventé. Alors le proverbe du jour, c'est la dissimulation. On continue avec les sions, est une sagesse abrégée. La dissimulation est une sagesse abrégée. Oui, oui, oui, oui, c'est vrai. Quand on veut dissimuler quelque chose, c'est quelque part être un peu sage et on prend des raccourcis, tout simplement. Voilà donc pour l'éphéméride. Nous allons bien sûr vous inviter à rester avec nous tout au long de cet après-midi parce qu'on a plein de choses sympas, bien sûr, à vous dire. Et on n'oublie pas également nos petites annonces, nos petites rubriques, nos informations, les événements du moment. Il y en a un tas de choses à vous dire, n'est-ce pas?
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0: Eh bien, nous allons tout de suite poursuivre avec de belles chansons. On va écouter deux chansons de Véronique Sanson. Ça va vous faire plaisir. Besoin de personne. Mais si, vous avez besoin de nous, hein, sous Radioactivité.

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Vous voyez à peu près ce que ça veut dire. 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Mais tout seul. Eh oui, c'est ce que j'ai fait. Alors pour chasser mon cafard, ben j'ai fait comme d'habitude. J'ai sorti ma guitare, j'ai accordé ma guitare, et j'ai fait cette petite chanson sur le mec qui se trouve tout seul, tout en haut de l'échelle.

Je t'aime à l'italienne. Ah oui, quelle belle chanson, n'est-ce pas, pour tous les amoureux des chansons italiennes, fans de Frédéric François. Il est toujours avec nous sous Radioactivité. Il est 14h34. On est dans les années 1960. Et rappelez-vous, un superbe titre de Bobby Solo. Ça, c'est, bon, je sais que ma grande sœur est des années 60. Elle était fan de Bobby Solo. Donc, pour toutes les personnes qui aiment ces belles chansons un peu nostalgiques, comme ça, avec des tons chaleureux et exotique, et eh bien voilà, on vous emmène direction l'Italie avec Bobby Solo, Una lacrima sul viso.

0: Il est 14h40 sur Radio Activité. Allez, une petite page d'information.
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14h54, dans quelques instants, vie pratique avec Mamie qui s'invite comme d'habitude au studio. On écoute une chanson de Claude Nougaro, le jazz et la java.

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Superbe chanson, n'est-ce pas? Jean Ferrat, La Montagne sur Radio. 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Allez, on n'oublie pas qu'il y a un beau spectacle, c'est Terra Lorena, un spectacle à Fléville-devant-Nancy. C'est jusqu'au 1er août. Ils ont fait des prolongations comme au football. Alors, si cela peut vous faire plaisir, eh bien, vous pouvez d'ores et déjà réserver vos places sur le site Terra Lorena. Et vous aurez la possibilité eh bien, d'avancer plus vite jusqu'au spectacle et éviter bien sûr d'attendre très longtemps. Voilà, parce que c'est un spectacle qui est très prisé, très joli, très bien fait, un grand spectacle. Donc on est contente d'avoir fait ici gagner, on est content d'avoir fait gagner quelques places à Radioactivité. Et j'espère qu'on aura de bons retours à propos de cette manifestation.

Est-ce que vous connaissez l'ortie silice et la belle plante jaune qui s'appelle arnica? Bien sûr que vous les connaissez. Alors, l'ortie silice, elle est riche en silice, comme son nom l'indique. L'ortie contribue à renforcer les cheveux, les ongles et la structure de la peau. Elle est également reconnue pour soutenir les articulations et favoriser la reminéralisation de l'organisme. Il faut la consommer en cure, sous forme de complément ou d'infusion, pour un effet durable. Alors, si vous en avez dans votre jardin, surtout ne l'arrachez pas, elle est toujours utile et vous pouvez même en faire des soupes en hiver et en automne. C'est vraiment délicieux. Alors, pour l'arnica, c'est une plante incontournable pour apaiser les chocs, les douleurs musculaires et les petits traumatismes du quotidien. Vous le savez qu'elle existe en gel ou en crème, hein, elle est utilisée régulièrement et elle favorise la récupération et limite l'apparition des bleus. Voilà, donc comme on dit, elle est idéale après un effort physique ou en cas de coup. Et de coups durs. Voilà, donc on pense à avoir toujours un petit tube d'arnica dans sa poche, dans sa petite pochette, dans son sac de sport, ou alors quand on part en vacances, dans sa trousse de secours. C'est toujours utile. On continue avec une belle chanson de Gilbert Bécaud, L'Orange. Rendez-vous compte, c'était déjà en 1964. Comme le temps passe vite.

Eh bien, ça y est, mamie est installée sur le 96.5. Elle est en face de moi, il est 15h15. Nous allons parler, bien sûr, d'un sujet qui tient à cœur à mamie. Pourquoi ? Eh bien, c'est parce qu'elle est victime de jambes lourdes en été. Donc, si vous avez les jambes lourdes en été, quelques gestes simples pour se sentir mieux. C'est vrai qu'avec les fortes chaleurs, nombreuses sont les personnes qui ressentent une sensation de jambes lourdes, des chevilles qui gonflent ou une impression de rétention d'eau. Alors, c'est un phénomène fréquent. La chaleur dilate les vaisseaux sanguins, ce qui ralentit le retour du sang vers le cœur. Résultat, les jambes peuvent devenir plus lourdes et enfler légèrement et parfois même être un petit peu douloureuse. Heureusement, quelques gestes simples permettent souvent de soulager cet inconfort. Tout d'abord, pensez à bien vous hydrater. Boire suffisamment d'eau aide l'organisme à mieux réguler les liquides. Contrairement à une idée reçue, boire plus d'eau ne favorise pas la rétention d'eau. Bien au contraire. Ensuite, évitez de rester longtemps debout ou assis sans bouger. Une petite marche de quelques minutes, plusieurs fois par jour, stimule la circulation sanguine. Pourquoi pas monter les escaliers, les descendre si vous en avez, ou faire un petit tour dans votre jardin. Voilà, ou alors tout simplement faire des mouvements avec vos jambes accrochées après une chaise. Et oui, ça peut arriver et c'est très très efficace. Hein. Alors si vous avez un gros ballon ou si vous avez des ballons suisses, eh bien vous pouvez également faire des mouvements avec ce ballon. Donc vous êtes couché, le dos à plat et vous prenez le ballon avec vos jambes, vous le montez, vous le descendez, ça s'appelle des pilates tout simplement. Et c'est très efficace et ça aide le sang à circuler correctement. Voilà, donc une astuce très efficace. Également, vous pouvez passer un jet d'eau fraîche sur les jambes en remontant des chevilles vers les cuisses pendant quelques minutes. Cela procure un soulagement rapide et favorise la circulation. Alors, lorsque c'est possible, surélevez les jambes pendant une quinzaine de minutes, par exemple en fin de journée. Cela facilite le retour veineux et diminue la sensation de lourdeur. Les bas ou les chaussettes de contention peuvent également être très utiles, notamment si vous souffrez régulièrement de problèmes de circulation ou si vous devez rester longtemps debout. Ils sont aujourd'hui plus confortables et plus discrets qu'autrefois. Enfin, certaines plantes comme la vigne rouge, le marronnier d'Inde ou la mamélisse sont traditionnellement utilisées pour soutenir la circulation veineuse. Demandez toutefois conseil à votre pharmacien ou à votre professionnel de santé avant d'en prendre, surtout si vous suivez déjà un traitement. En revanche, si le gonflement est important, ne touche qu'une seule jambe, et s'accompagne d'une douleur intense et d'une rougeur ou d'un essoufflement, il est indispensable de consulter rapidement un médecin. Ces signes peuvent révéler un problème plus sérieux. Alors prenez soin de vos jambes cet été, quelques gestes simples au quotidien peuvent vraiment faire la différence et vous permettre de profiter des beaux jours avec davantage de confort. Alors également, bien sûr, vous pouvez mettre les bas de contention et vaporiser, on va dire toutes les heures, un peu d'eau fraîche que vous aurez mise au préalable dans votre réfrigérateur et vous verrez, vos jambes elles vont rester fraîches un bon moment et ça vous soulagera, ça vous fera beaucoup de bien. Voilà, ça c'est une petite astuce qu'on m'a donnée. Et on n'oublie pas qu'en été, prendre soin de ses jambes, et c'est aussi prendre soin de son bien-être. Quelques gestes simples au quotidien peuvent apporter un réel soulagement. Et en cas de doute ou si les symptômes persistent, comme on le dit toujours, n'hésitez jamais à demander l'avis de votre médecin ou de votre pharmacien. Je vous souhaite un bel été, prenez soin de vous et surtout de vos gambettes.

0: Il est l'heure de retrouver vos petites annonces sur Radioactivité. Une auditrice qui vend un Velux, marque Velux électrique pour toiture, rideau occultant motorisé quasi neuf. 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Une auditrice qui vend un ventilateur de plafond neuf pour professionnels ou maisons avec de hauts plafonds, avec 5 grandes hélices couleur marron pour une grande pièce ou un restaurant ou encore une salle de réception. 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Et si vous êtes intéressé, n'hésitez pas à contacter cette auditrice au 06 27 53 51 43. 06 27 53 51 43. Pour cause de déménagement, une auditrice ou un auditeur vend un matelas grand format de personnes, propre, toujours protégé avec sa housse, bonne fermeté, qualité plus. Elle vous le propose à 350 euros. Elle vend également une lampe de salon sur 3 pieds en fer noir, style photographe, hauteur à environ 1m60, intérieur abat-jour aubre cuivre en bon état, elle vous le propose à 60 euros. Elle vend également une table basse en verre rond de salon ou chambre ou pièce de détente, grand diamètre, support en fer, couleur zinc, style contemporain chic, en très bon état également. Elle vous le propose à 200 euros. Elle vend également un canapé élégant gris foncé en tissu épais, 3 places en bon état et propre, forme fonctionnelle. Elle vous le propose à 300 euros. Le tout visible à Pont-à-Mousson. Si vous êtes intéressé par l'un de ces produits, n'hésitez pas à les contacter par téléphone au 06 17 95 18 72. 06 17 95 18 72. Pour cause de déménagement également, une personne vend une gazinière de couleur blanche, prix d'achat 300 euros, vendue 160 euros, avec une plaque à induction au-dessus, plus four à chaleur tournante, taille standard, en bon état, visible sur Pont-à-Mousson. N'hésitez pas à contacter cette auditrice par téléphone au 06 83 75 24 04. 06 83 75 24 04. Si vous aussi vous voulez laisser une petite annonce sur Radioactivité, c'est très simple. Soit vous m'appelez par téléphone au 03 83 81 38 38, 03 83 81 38 38, ou bien par mail à l'adresse radio.activité@orange.fr. radio.activité@orange.fr, sans oublier le S au bout de activité.
1: Eh bien, merci Johan pour toutes ces petites informations concernant les annonces. Voilà, si vous avez entendu une annonce qui vous plaisait et que vous étiez dans votre véhicule et que vous n'avez pas eu le temps de le noter, eh bien, de noter le numéro de téléphone, eh bien, n'hésitez pas à nous rappeler au 03 83 81 38 38. On vous redonnera le numéro. On continue avec Aretha Franklin, comme vous voulez. 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

15h44 sur Radio Activité. Eh bien, nous allons tout de suite parler de fruits, de bons fruits, des légumes et des fruits de saison. Alors, pour le panier de légumes, n'oubliez pas, parce que certains me disent, mais que manger lorsque nous ne mangeons pas de viande, par exemple, lorsqu'on est végétarien ou végétalien, que manger? Alors, bah, que manger? On peut manger un tas de choses. On peut manger des légumes, des fruits, des herbes fraîches, bien sûr. Il y a aussi du tofu. Alors, pour parler des fruits et des légumes, maintenant, on parle de légumes comme les courgettes grillées, poêlées, en carpaccio. Il y a aussi les aubergines. On peut les faire en rôtir, en caviar, grillé également. Les tomates, hein, c'est la pleine saison, crues, en salade, on peut les faire farcies. Il y a les concombres, voilà, je vous donne des petites idées, crues, en gazpacho, en pickles, c'est très très bon. Il faut surtout bien suivre les consignes pour éviter qu'il y ait de l'air qui rentre dans les bocaux, mais en pickles, c'est très très bon et ça se garde un certain temps. Les poivrons, grillés en salade, farcis également, les haricots verts à la vapeur, délicieux. Salade également, en poêlée. Les petits pois, tout frais, vous pouvez les faire dans un risotto ou les faire en velouté. On pense aussi aux fèves, c'est un légume dont on pense pas souvent. Là, je me souviens, mon papa, lui, il avait des fèves dans son jardin, on allait les chercher, on les mangeait presque sur le long du chemin, hein, tellement c'était bon. Voilà, donc vous pouvez les faire en salade, en purée, en poêlée aussi. Vous pouvez les faire à la vapeur également, c'est très très bon. Les carottes, bien sûr, on peut les faire râper, on peut les faire aussi en jus, pourquoi pas, ou rôties. Les betteraves, vous pouvez les faire en salade, vous pouvez les faire crues, bien sûr, cuites aussi. On peut cuire les betteraves, c'est très bon. On peut les faire rôtir et on peut les faire aussi en houmous. Voilà, comme le pois chiche, mais vous ajoutez dedans de la betterave que vous aurez au préalable cuit à la vapeur. Les oignons, les ailes, crues, grillées, confits à volonté. Les pommes de terre primeur à la vapeur, en salade, tellement délicieuses. Hein. Et puis, vous pouvez aussi les râper pour faire des beignets de pommes de terre. La laitue, la roquette. La roquette, vous pouvez faire aussi de la pesto. C'est délicieux. Le fenouil, cru, rôti ou braisé, tellement bon. Et puis, bien sûr, les brocolis et les choux-fleurs. On peut faire du taboulé de choux-fleurs. Oui, c'est possible. On peut le rôtir. On peut le faire aussi avec du curry, c'est très bon. Et les brocolis à la vapeur, sautés, attention à la vapeur, pas plus de 8 minutes ou sinon ils sont complètement ramollis. Et on peut faire aussi des purées de brocolis. Voilà, vous voyez, il y a de quoi faire. Alors qu'on ne me dise pas, ah, mais il n'y a pas grand-chose à manger, tout ça. Mais si, bien sûr que oui. Voilà, donc je vais vous donner juste une petite idée, par exemple, de cuisine facile. En quelques minutes, un carpaccio de courgettes à l'huile d'olive avec du basilic et du citron. N'est-ce pas délicieux tout ça? Voilà, donc vous pouvez faire un gazpacho de tomates poivron aussi, de menthe et de poivre. Un gazpacho de tomates poivron, c'est tellement délicieux. Et puis voilà, il y a aussi les aubergines rôties au miel et au thym. Et vous pouvez faire également des poêlées de haricots verts au vinaigre balsamique. C'est juste délicieux. Et n'oubliez pas, selon les arrivages et selon la cueillette, les herbes fraîches, comme le basilic, la menthe, la coriandre, que vous pouvez aussi faire en sauce hein, pour la salade, les fleurs comestibles, hein, si vous en avez, la bourrache par exemple, et ça fait aussi une belle déco sur une table, dans vos assiettes. Et puis il y a aussi les champignons, on n'y a pas pensé, mais les champignons poêlés ou en grillade, c'est juste délicieux. Voilà, donc pensez-y et puis trouvez des petites astuces, innovez pour vos petites recettes culinaires. Je vous donne une petite recette de taboulé, par exemple, de saison. Ce n'est pas le vrai taboulé, bien évidemment. Hein. Alors, le taboulé avec de la semoule ou du boulgour ou du quinoa, c'est possible, avec des légumes au choix, avec un bon jus de citron, de l'huile d'olive bio, de la menthe, du persil. Et vous pouvez donc la décliner à l'infini. C'est facile, c'est rapide et c'est frais. Voilà, donc
Il n'y a plus qu'à vous mettre à la tâche et puis à trouver les petits légumes que vous allez pouvoir mettre à l'intérieur, des petits morceaux de poivron, des tomates. Vous pouvez mettre également des pois chiches, des petits pois. Mais le vrai taboulé, bien sûr, ce n'est absolument pas cette recette-là. Voilà, donc pour tout vous dire, les petits pois, c'est tellement bon, hein, c'est une récolte éphémère qui donne le ton à une nouvelle saison, oui, c'est vrai. C'est facile à écosser et c'est une couleur vert vif, juste délicieux, rempli de fraîcheur. Et on a plein de petites idées à faire, par exemple du riz ou du quinoa façon cantonaise, un taboulé à la menthe, comme je viens de vous le dire, avec de la coriandre ou une omelette. On peut les faire cuire à l'étouffée en y ajoutant quelques feuilles de salade, des carottes en rondelles, par exemple, des petits oignons blancs, de l'estragon, la citronnelle. Et pour transformer les petits pois en velouté et obtenir une texture équilibrée, faites-les cuire avec du concombre ou de la courgette et mixez avec du basilic. Vous allez voir, c'est juste délicieux. Alors, il y a une petite recette qui est super sympa. C'est donc le cake aux petits pois. J'ai envie de vous la donner tellement elle est délicieuse. Je l'ai déjà faite, hein, elle est très très bonne. Alors, pour un moule à cake d'environ 24 cm, vous avez besoin de 100 g de farine de riz complet, de 30 g de farine de pois chiche, d'un yaourt végétal de 125 g, de 50 g d'huile d'olive, de 2 œufs, d'une cuillère à café de poudre levante. Vous avez besoin d'une cuillère à soupe de pistou ou de tartare d'algues. C'est juste incroyable, ce tartare d'algues. J'en mange régulièrement, je vous promets, c'est vraiment un régal. Vous devriez essayer, tenter, soyez curieux. 100 g de courgettes et vous avez besoin de 50 g de petits pois frais, non écossais. Et de 2 champignons de Paris ou des pleurotes. Ça donne du bon goût. Donc on va préchauffer le four à 6, c'est-à-dire thermostat 6, 180 degrés environ. Vous allez casser les œufs et les séparer les blancs des jaunes. Mélanger les jaunes d'œufs avec le yaourt, l'huile d'olive, le pistou ou le tartare d'algues, ce que vous aurez choisi. Vous allez saler légèrement, parce que le tartare d'algues c'est très salé, le pistou aussi. Vous ajoutez les farines et la poudre levante. Alors la poudre levante sans phosphate, hein, je le rappelle toujours, et vous mélangez bien. Vous montez les blancs en neige et vous les incorporez délicatement dans la pâte. Tranchez la courgette en fines lamelles à l'aide d'une mandoline, pourquoi pas, ou alors vous coupez en mini-cubes, voilà, tout petit fin. Vous allez détailler les champignons aussi en lamelles, vous écossez les petits pois, et là vous ajoutez tous les légumes dans la pâte. Vous huilez le moule à cake et vous versez la pâte. Et vous enfournez aussitôt pour 35 minutes de cuisson. Vous m'en direz des nouvelles. C'est juste un régal. Voilà, donc vivre pleinement avec les fruits de saison, les légumes de saison, c'est possible. On continue en musique avec Help, au secours, au secours. On est toujours bien sur Radioactivité 96.5.

0: Allez, il est 16h02 sur Radioactivité. Dans quelques instants, notre petite recette douceur de cet après-midi.
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passera le message à nos voisins. Bien sûr, passez-vous aussi le message à vos voisins, car dans quelques minutes, ça sera la recette douceur de cet après-midi et une délicieuse recette, croyez-moi. En attendant, on va faire un tour tous ensemble sur la route de Memphis avec Eddie Mitchell.

France. Et c'est parti pour la recette douceur de cet après-midi. Alors, nous allons parler d'une petite touche gourmande aujourd'hui. On va préparer ensemble un délicieux gâteau. Un gâteau aux noix. Oui, le gâteau aux noix. Très très facile. Je l'avais déjà donné cette recette, mais d'une autre façon. Alors celle-ci, elle est bien particulière. Un gâteau aux noix, une recette simple, hein, n'est-ce pas? Chaleureuse et pleine de caractère. Donc ce gâteau aux noix que j'ai déjà bien sûr réalisé, hein, pour voir si vraiment tout fonctionne bien. C'est un gâteau rustique, parfumé, parfait pour un thé chaud ou un café, et surtout idéal pour partager un moment doux à la maison, seul ou entre amis. Alors pour les ingrédients, pour un petit gâteau familial, il vous faudra 150 g de noix, des belles noix, hein, pas des noix rances bien sûr, 100 g de sucre, 3 œufs, 80 g de beurre fondu, 80 g de farine, un sachet de levure sans phosphate, une petite pincée de sel. Alors on peut mettre un peu de vanille ou un peu de miel pour parfumer, ça c'est facultatif. Pour la préparation, vous allez commencer déjà par préchauffer, comme d'habitude, votre four à 180 degrés. Vous allez mixer ou concasser les noix pour obtenir une poudre un peu grossière. Celle qui donnera bien sûr tout le goût et le croquant du gâteau. Dans un saladier, vous allez fouetter les œufs avec le sucre jusqu'à ce que le mélange devienne clair et mousseux. Vous ajoutez ensuite le beurre fondu, puis la farine, la levure et la pincée de sel. Vous allez incorporer enfin les noix concassées et vous allez les mélanger doucement, délicatement. Puis vous allez verser la pâte dans un moule beurré et vous enfournez pendant environ 30 minutes. Et vous le savez, le gâteau est prêt lorsqu'il est bien doré et que la maison se remplit de cette délicieuse odeur de noix grillées. Alors la petite touche gourmande, juste avant de servir, vous pouvez saupoudrer un peu de sucre glace, moi je ne le fais pas mais vous pouvez le faire, ou ajouter quelques cerneaux de noix au-dessus, c'est simple et élégant, voilà par contre ça oui. Donc le gâteau aux noix fait partie de ces recettes anciennes, celles qu'on prépare souvent sans occasion particulière, simplement comme ça, pour faire plaisir aux gens qu'on aime, pour se faire plaisir, parce qu'au fond un gâteau maison, ce n'est pas seulement de la farine et des œufs, c'est un moment de douceur à partager. Voilà, donc j'espère que vous avez eu le temps de prendre cette belle recette. Nous, on continue bien sûr en musique, il est 16h23 minutes sur Radio Activité et nous allons continuer à écouter des chansons que vous aimez. Par exemple, on va écouter juste après. Donc c'est le titre, hein, c'est pas juste après, c'est Jean-Jacques Goldman, il chantait en trio avec d'autres artistes que vous allez reconnaître.

Watson, superbe chanson. Ah oui, j'ai vraiment apprécié ce Watson et ses chants des baleines. Il défend avec son organisation Sea Shepherd qui lutte pour préserver les océans partout sur la planète. Voilà que je lui envoie plein de belles ondes positives par tout ce qu'il fait. Et je suis bien contente que des êtres sur Terre défendent ces beaux mammifères. Allez, on continue avec la menace brandue hardie.

0: Il est 16h46 sur Radioactivité. Dans quelques instants, j'écoute ma ville. Bien évidemment, vous le savez, tous les jours, c'est donc à 9h30 et à 17h, j'écoute ma ville. En attendant, eh bien, on écoute Serge Lama, Le Souvenir.
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Eh bien, c'était notre cher Thomas Louise avec L'eau de rose. Voilà, une chanson qu'il est venu chanter sur la place du Rock il y a quelques temps pour les estivales de l'été. Il est 16h57, il ne nous reste plus que 3 petites minutes avant de retrouver J'écoute ma ville, un tout petit J'écoute ma ville. Eh bien, on se fait plaisir avec le fils à papa de Vianney.

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2: Il est l'heure de retrouver votre rubrique J'écoute ma ville sur Radioactivité. Aujourd'hui, un sujet à l'ordre du jour. Nous retrouvons tout de suite Isabelle de PAM Artisan Créateur qui recherche des créateurs pour le 4 octobre à Pont-à-Mousson. On l'écoute tout de suite ensemble sur Radioactivité.
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4: Franck pour Radioactivité, j'ai le plaisir d'être avec Isabelle. Bonjour.
5: Bonjour Franck.
4: Et c'est vrai que très prochainement, il va y avoir le PAM du Rock Art. C'est une deuxième édition au mois d'octobre sur la place du Rock à Pont-à-Mousson.
5: Oui, ça va être le rendez-vous incontournable pour les artisans d'art et créateurs. Place du Rock, le dimanche 4 octobre, effectivement.
4: C'est de l'association PAM Artisan Créateur.
5: Oui, c'est l'association PAM Artisan Créateur qui met ça en place. On a la grande chance d'avoir un meilleur ouvrier de France à nos côtés et de très beaux artisans d'art et créateurs. Ça va être un très très bel événement. C'est une date à ne pas manquer et à retenir.
4: Alors, c'est vrai qu'on pense à nos auditeurs. Pourquoi pas faire un petit appel? Parce que si nos auditeurs sont créateurs, pourquoi pas venir vous rejoindre?
5: Oui, avec grand plaisir. Il reste de la place. Donc, on peut accueillir des artisans d'art, des créateurs qui seront à nos côtés pour cet événement. Il n'y a aucun souci. Ils peuvent nous contacter par mail ou par téléphone très facilement.
4: Quel que soit leur savoir-faire, j'ai envie de dire, ou vous recherchez des choses bien spécifiques?
5: Alors non, tout créateur confondu est le bienvenu. Bon, il y a tout ce qui est bijoux, bougies, couture, on ne prend plus parce que voilà, c'est ok. Mais pour le reste, n'hésitez pas.
4: Voilà, même si on fait pas partie de l'association, faut pas hésiter à venir vous rejoindre. Donc, si vous êtes créateur et que vous voulez tout simplement faire partie de l'équipe Place du Rock, on rappelle, ça sera le dimanche 4 octobre entre 10h et 18h30, c'est ça, hein?
5: Oui, c'est ça. Il va y avoir des démonstrations de soufflage de verre au chalumeau. Il y aura un concours de dessin. Il y aura un atelier maquillage pour les enfants. Enfin, je vais pas tout dévoiler. Il y aura plein de choses. Donc il faut venir, ça va être un beau moment à partager entre amis et en famille.
4: Alors nos auditeurs justement qui sont créateurs et qui veulent venir vous rejoindre, comment faire, comment vous contacter?
5: Eh bien, un numéro de téléphone au 06 23 20 63 70 ou sinon à l'adresse mail pamartisancreateur@gmail.com.
4: Donc n'hésitez pas à venir rejoindre PAM Artisan Créateur si vous êtes créateur. Il reste encore un peu de place, j'ai envie de dire.
5: Oui, il reste un peu de place et puis on peut nous contacter aussi par Facebook et Instagram.
4: Voilà, merci beaucoup Isabelle pour l'ensemble de ces renseignements. Donc je vous rappelle PAM du Rock Art, marché d'artisans d'art et créateurs, dimanche 4 octobre de 10h à 18h30. Entrée gratuite, rendez-vous Place du Rock, buvette restauration avec PAM Artisan Créateur. Isabelle, on se retrouve très prochainement pour faire un point sur cet événement. En tout cas, ça sera avec plaisir.
5: Oui, avec grand plaisir Franck, merci à vous.
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0: Fin de ce petit J'écoute ma ville. Bien sûr, on retrouvera un nouveau numéro dès demain. Pas de souci. Alors, on écoute Chimène Badi avec son là-haut, son beau tube.
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Yannick Noah sur Radioactivité. Eh bien, nous allons revoir notre petite rubrique Curieux Live et rechercher, bien sûr, des petites informations comme vous les aimez. Alors, vous les aimez croustillantes ou pas. De toute façon, moi, je suis là pour vous informer. Et on va parler des signes qui montrent que vous commencez à être déshydraté. Voilà, donc... 5 signes qui commencent à se faire voir. Donc il faut boire de l'eau pour ne pas être déshydraté, mais ça doit être une action occasionnelle pour répondre à la soif. Ça doit être une habitude tout au long de la journée pour atteindre environ 1 litre, 1,5 litre de litres journalier. Alors, pour vous aider à maintenir le rythme, 8 verres par jour, une gourde toujours à la portée de la main ou une application trekking. Il faut prendre soin des personnes les plus vulnérables autour de vous également, comme les enfants, les personnes âgées ou les personnes malades qui se déshydratent plus facilement. Alors, vous avez peut-être une technique, vous, pour éviter cela. Vous ressentez, par exemple, de la fatigue. L'eau est essentielle au bon fonctionnement de votre corps, régulation de la température, circulation du sang, digestion. Il y a d'eau. Donc, plus il doit faire des efforts. Résultat, vous vous sentez faible et vous pouvez avoir du mal à vous concentrer. Vous urinez très concentré, donc vos urines sont foncées. Si elles deviennent foncées et moins abondantes, eh bien vous êtes sûrement en mode économie d'eau. Et aller aux toilettes, uriner, c'est super important pour expulser les déchets de l'organisme et éviter les infections urinaires par exemple. Troisièmement, vous avez mal à la tête. Là, ça devient un peu plus sérieux. Votre cerveau est très sensible au manque d'eau. Les chercheurs se débattent encore sur mécanisme exact, mais vos céphalées peuvent en être un symptôme. Et en quatrième position, vous avez des étourdissements. Quand la circulation sanguine est moins efficace, votre cerveau est en manque d'oxygène et peut vous donner des vertiges. Et si ça devient trop important ou que vous avez une sensation de malaise, il est plus que temps de boire, de vous asseoir, de vous détendre, de lever vos jambes, de mettre la ventilation et de boire. Et en cinquième position, si vous avez soif, très soif, eh bien ça paraît évident, mais c'est un peu déjà pris à la légère. La soif apparaît lorsque votre organisme commence déjà à manquer d'eau et cherche à rétablir son équilibre. Alors, boire régulièrement avant d'avoir la bouche pâteuse, c'est important. Aucun de ces signes ne permet à lui seul de dire que vous êtes déshydraté, bien évidemment, mais plusieurs signaux qui apparaissent ensemble doivent vous alerter. Et s'ils s'aggravent, langue sèche, fièvre, grande faiblesse, confusion, eh bien, perte de connaissance, oui, il faut consulter rapidement. Ou alors vous appelez quelqu'un pour qu'un médecin vienne à domicile. Voilà, donc comme je vous l'ai dit tout à l'heure, prenez soin des personnes plus vulnérables qui sont autour de vous, vos enfants, les personnes âgées ou les personnes malades qui se déshydratent plus facilement. On continue, nous, toujours en musique avec du soleil, avec Roméo Elvis. C'est le frère d'Angèle.

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Alors, marcher pieds nus, pourquoi pas ? Ça, on va parler de bien-être, hein, ça fait du bien. Et si la clé pour moins de douleurs, un meilleur équilibre et un sommeil réparé se trouvait sous vos pieds ? Marcher pieds nus en été ne relève pas seulement du plaisir, mais peut aussi s'apparenter à une véritable approche naturelle de bien-être. Alors, on va découvrir en quoi nos chaussures modernes nous éloignent de ces bienfaits et comment les retrouver simplement. C'est vrai que les 5 bienfaits de marcher pieds nus sont une stimulation des pieds pour une meilleure posture et équilibre, une meilleure activation des muscles intrinsèques des pieds, une amélioration de la circulation sanguine et un renforcement du système immunitaire. Voilà, donc il y a également la réduction du stress, voilà, et une amélioration du sommeil, ça c'est important. Donc, les bienfaits de marcher pieds nus pour stimuler les pieds, donc pour une meilleure posture. Vos pieds abritent 7000 terminaisons nerveuses et des récepteurs sensoriels essentiels à votre équilibre. Marcher pieds nus les active, améliorant donc la proprioception. Résultat, eh bien, moins de risques de chute, surtout après 50 ans. Testez-le. Tenez en équilibre sur une jambe, d'abord avec des chaussures, puis pieds nus. La différence est immédiate. D'ailleurs, saviez-vous que 70% de votre équilibre dépend des informations envoyées par vos pieds au cerveau? Alors, on va parler aussi de la meilleure activation des muscles intrinsèques des pieds, parce que les chaussures modernes affaiblissent les muscles intrinsèques, c'est vrai. Ceux qui soutiennent, vous savez, la voûte plantaire. Alors, marcher pieds nus les réactive, améliorant donc la stabilité et réduisant les douleurs plantaires, comme la fascite plantaire. Voilà, fascite plantaire, c'est pas facile à dire. Alors, on observe un enfant pieds nus, ses orteils s'écartent naturellement pour s'agripper au sol. C'est vrai, comme des petites ventouses. Et vos pieds ont cette capacité, mais vos chaussures les en empêchent. Donc, c'est ce qui est bien aussi, c'est de pouvoir marcher dans le sable. Si vous avez la possibilité de marcher dans le sable pieds nus, c'est juste magnifique. Il faut éviter de marcher avec des tongs ou des chaussures, parce que là, ça muscle bien les muscles des pieds. Ça améliore donc la circulation sanguine. La voûte plantaire agit comme une pompe veineuse. Marcher pieds nus stimule cette circulation, réduisant la sensation de jambes lourdes et de varices. Essayez, après une journée assise, marcher 5 minutes pieds nus sur de l'herbe ou sur du sable. Vos pieds vous remercieront. Alors, bonus, associez cela à des bains de pieds froids pour un effet décongestionnant. Renforcement du système immunitaire, comme on dit, earthing grounding, le contact avec la terre permet d'absorber des électrons négatifs qui neutralisent les radicaux libres, responsables du vieillissement et de l'inflammation. Les jardiniers le savent, toucher la terre épaisse ou fine, eh bien, rend serein et apaise beaucoup. Marcher pieds nus amplifie cet effet. Donc, la réduction du stress, ça c'est clair, et l'amélioration du sommeil, il fallait s'en douter. Le contact avec la nature active le système nerveux parasympathique, vous savez, celui qui est responsable de la détente, réduisant le cortisol, l'hormone du stress, et favorisant un sommeil réparateur. Par exemple, marcher pieds nus dans votre jardin ou un parc le soir, vous vous endormirez plus facilement. Associez cela à une respiration profonde pour un effet anti-stress maximal. Alors, le problème des chaussures modernes, elles agissent comme un corset invisible sur vos pieds, limitant leur mouvement naturel et perturbant votre corps. Orteils écrasés, les chaussures étroites déforment vos pieds, et c'est pour ça que souvent on a un hallux valgus, vous savez, aussi des orteils en marteau, et ça réduit bien sûr leur mobilité, altérant l'équilibre. Les semelles épaisses, elles vous isolent du sol, affaiblissent vos muscles et modifient votre foulée, surchargeant genoux, hanches et dos. Ah oui, les genoux trinquent. Talons surélevés, même 2 cm suffisent à déséquilibrer votre posture, augmentant la pression sur vos articulations. En libérant vos pieds des chaussures modernes,
eh bien, vous retrouverez mobilité, équilibre et bien-être. Alors cet été, osez retirer vos chaussures et laissez vos pieds respirer. Alors, si vous avez un téléphone portable et que vous avez Instagram ou Facebook, eh bien, vous pouvez suivre Benoît Jacquiot. Il est superbe. C'est un coach sportif. Il s'est spécialisé à travers ses accompagnements et ses publications dans les activités physiques axées sur la mobilité pour aider les personnes à vivre mieux dans leur corps. Je vous conseille de le suivre et d'écouter ses conseils. Nous, on continue en musique, et on va à la plage avec Vanessa Paradis. On va marcher dans le sable. Allez, on va se faire une petite cure bien-être, surtout pour nos pieds.

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Allez, on va parler des parasites chez nos animaux de compagnie. Solutions naturelles pour limiter les parasites chez le chien et le chat. Alors, les parasites internes, notamment les vers digestifs, touchent fréquemment chiens et chats. Ils se développent plus facilement chez les jeunes animaux, ceux qui chassent ou vivent à l'extérieur, mais aussi lors de périodes de fragilité. Discrets au départ, ils peuvent entraîner des troubles digestifs, poils ternes, fatigue ou amaigrissement. Alors, si les vermifuges classiques restent parfois nécessaires, certaines solutions naturelles permettent de limiter leurs installations et de soutenir le terrain. Alors, renforcer le terrain justement en prévention. La prévention repose avant tout sur l'équilibre digestif. Un microbiote intestinal sain constitue une première barrière face aux parasites. Le bourgeon de noyer, utilisé en gémothérapie, est particulièrement intéressant dans cette optique. Il aide à réguler la flore intestinale et à assainir le terrain, notamment chez les animaux sensibles ou sujets au déséquilibre digestif. Il s'emploie en cure à des doses adaptées au poids de l'animal. Une alimentation de qualité associée à une bonne hygiène de vie, ramassage des selles régulièrement, couchage propre, et reste également essentiel pour limiter la pression parasitaire. Des solutions naturelles à visée vermifuge. Certaines plantes sont traditionnellement utilisées pour leurs actions sur les parasites internes. Le noyer et l'armoise, sous forme d'extraits de plantes fraîches standardisées. Elles sont connues donc pour leurs propriétés assainissantes sur le système digestif et ils s'utilisent en cure profonde, courte, idéalement accompagnée par un professionnel, bien sûr, afin d'adapter les doses et d'éviter toute irritation. L'huile de pépin de courge constitue une solution douce et bien tolérée. Riche en composés actifs, elle contribue à créer un environnement intestinal défavorable aux vers. Elle peut être donnée en petite quantité sur quelques jours en entretien régulier. L'ail est souvent évoqué pour ses propriétés antiparasitaires. Toutefois, pour obtenir un effet réellement vermifuge, les quantités nécessaires deviennent rapidement problématiques. Oui, notamment chez le chat et les petits chiens. L'ail peut en effet provoquer des troubles sanguins, une anémie, s'il est mal dosé ou administré trop fréquemment. Donc son usage doit rester très prudent, voire être évité sans encadrement. Alors, une approche globale et mesurée, ces solutions naturelles s'inscrivent dans une démarche de prévention et de soutien. Elles peuvent aider à limiter la prolifération des parasites, mais ne suffisent pas toujours en cas d'infestations importantes. Et en présence de symptômes comme des diarrhées, des vomissements, le ventre gonflé, un amaigrissement ou chez les animaux fragiles, une consultation vétérinaire reste indispensable afin d'adapter la prise en charge. Voilà, donc il faut utiliser avec discernement ces approches naturelles qui participent à maintenir l'équilibre digestif et à préserver durablement la santé de nos petits compagnons. Voilà, donc renseignez-vous, posez toujours des questions avant d'agir, demandez à un professionnel, donc à un vétérinaire, il vous dira bien sûr la démarche à suivre. Ne faites pas ce que vous avez envie de faire, ce que vous semble correct, ou ce qu'on vous a dit à droite et à gauche, cela pourrait nuire à votre petit compagnon domestique. Voilà. Donc, il y a bien sûr des médicaments aussi que vous pouvez trouver dans vos boutiques bio. Hein, c'est une gamme holistique vétérinaire. Stop Verm, c'est pour chiens et chats, pour oiseaux, pour rongeurs. Ça préserve donc la flore intestinale. Et c'est bio et c'est donc efficace pour les défenses naturelles, pour le parasitisme, pour la purification du milieu intestinal et ça préserve

2025, voilà, on terminera avec les années 2026. Je sais que vous avez aimé Le Chasseur, rappelez-vous, par-dessus les temps, soudain j'ai vu. C'était Michel Delpech, hein, c'était il y a longtemps, en 1975, quelque chose comme ça, 78. Eh bien, elle a été reprise, cette chanson, Les Oies Sauvages, Le Chasseur, c'est Timéo.

Allez, dans quelques instants, on poursuivra avec une chanson de Vita et en duo avec Julien Doré. Viens, on essaie, mais pour le moment, on écoute une page de publicité. 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
1: C'est parti pour le programme TV. Chers auditeurs, il est déjà 18h. Très bon début de soirée à vous tous. Alors, qu'est-ce qu'on vous propose pour la première partie de la soirée sur les chaînes de la TNT? TF1 vous propose à 21h10 le Transporteur 2. Je ne sais pas combien de fois vous l'avez vu, mais en tout cas, il est passé sur toutes les chaînes de la TNT. Allez, la 2 vous propose à 21h10 Rendez-vous en Terre Inconnue. Superbe documentaire, hein, de la découverte, de l'émotion, de la solidarité, de la chaleur humaine, de l'empathie. C'est juste incroyable. Avec Kenji Girac, chez les Turkana. Donc une belle découverte, rendez-vous en Terre Inconnue. Allez, on continue avec la 3, 21h10, OPJ, une série policière. La 4 vous propose Ma version de l'histoire, une pièce de théâtre à 21h. La mariée était en noir, un film policier, c'est sur la 5, il est très bien noté, à 21h. Zone interdite à 21h10 sur M6, Turquie, Albanie, Monténégro, enquête sur les nouvelles destinations stars de la Méditerranée. Et oui, ça fait rêver parfois. C'est un inédit. On est sur Arte à présent avec la Méditerranée justement en feu. Là, ça rigole pas. C'est à 21h. C'est un documentaire sur l'environnement, bien sûr. C'est un inédit. Hélas, la Méditerranée, on en reparlera tout à l'heure en fin d'émission. Restez bien avec moi. Je vous parlerai des incendies et je lancerai un appel qui vient du cœur. On continue sur LCP, la chaîne 8, à 20h39, avec L'archipel du Goulag, Le courage de la vérité. C'est un documentaire politique. Voilà, c'est de la politique, tout simplement. Et là, je vois monsieur. C'est un sénateur, il me semble, ou un député. Oui, c'est 50 ans après le choc provoqué en Occident par la parution à Paris de l'archipel du Goulag d'Alexandre Solzhenitsyn, pardon pour la prononciation. Que reste-t-il dans les mémoires? Quelles traces a-t-il laissé dans le monde occidental et aussi en Russie? Cette formidable dénonciation du totalitarisme, de la tyrannie et du monde des camps, parle-t-elle avec la même puissance aux jeunes générations? Voilà, donc vous aurez la possibilité de voir monsieur Glucksmann, c'est un député bien sûr, qui vous fera ce documentaire, qui sera là l'invité de ce documentaire politique. W9 vous propose à 21h10 les 20 chansons de Jean-Jacques Goldman préférées des Français. En tout cas, vous les entendez souvent sur Radioactivité. Voilà, on le met souvent, Jean-Jacques Goldman. C'est vrai que c'est le chouchou des années de 80, et que vous êtes nombreuses et nombreux à l'aimer. Voilà, c'est quelqu'un de très simple, de très humble, Jean-Jacques Goldman. Il se fait discret toujours, et pourtant il est tellement talentueux. Voilà, si vous souhaitez le voir, c'est à 21h10 sur W9. Et on aura sur TFX la chaîne 11 à 21h10 Arthur et les Minimoys, donc un film d'aventure pour les enfants. Inspecteur Sun et la malédiction de la veuve noire, c'est aussi un film d'animation, c'est un inédit sur Gulli, la chaîne 12 à 21h05. Voilà l'essentiel des chaînes de la TNT. Eh bien, on vous remercie bien sûr d'être resté avec nous tout au long de cette journée. Merci infiniment de votre fidélité, toujours de vos messages, de vos appels, de votre gentillesse, de votre bienveillance. Voilà, vous retrouverez les playlists juste après. Nous, on se quitte en beauté. Hein. Je vous invite donc à rester pour le mot de la fin. Vous le savez, tous les soirs, c'est la petite touche de spiritualité. Et là, ça me tient à cœur, cette petite touche de spiritualité. Bah, c'est moi qui l'ai écrite, vous voyez, pour une fois. Je dis toujours, si vous en avez à nous communiquer, allez-y, n'hésitez pas, envoyez-les nous par mail, et nous, on les lira à voix haute, à la radio, d'une façon anonyme ou pas, si ça vous fait plaisir de dire votre prénom, votre nom, que votre prénom, ou ne rien dire du tout, eh bien, nous, on se fera un plaisir de la lire. Voilà, donc, moi, j'essaie de les récupérer un peu à droite, à gauche, ce qu'on me donne, ce que je trouve, ce que j'ai en mémoire, ce que j'ai écrit sur des petits coins de feuilles de papier blanc. Voilà, donc et j'ai envie de vous parler ce soir de ce qu'on vit actuellement. Oui, j'ai envie de vous parler d'un sujet qui nous concerne tous, partout en France, mais aussi dans de nombreux pays. Les incendies. Oui, les incendies se multiplient. Les fortes chaleurs, la sécheresse, le vent et le changement climatique favorisent leur propagation. Mais n'oublions jamais une réalité. Une grande partie de ces feux est provoquée par l'être humain. Un mégot jeté par la fenêtre d'une voiture, un barbecue allumé près d'une forêt, un feu mal éteint, une étincelle provenant d'un outil. Il suffit parfois de quelques secondes pour détruire des centaines d'hectares, des milliers d'hectares, des millions d'hectares. Plus grave encore, certains incendies sont allumés volontairement. Derrière ces actes criminels se cache parfois la malveillance, parfois une irresponsabilité totale. Il est même arrivé que des pompiers volontaires mettent le feu pour avoir ensuite le sentiment d'intervenir en héros. Ces comportements restent heureusement très rares, mais ils sont d'une gravité extrême et sévèrement punis par la justice. Un incendie, ce n'est pas seulement une forêt qui brûle. Ce sont des familles évacuées, des maisons détruites, des vies détruites, des pompiers qui risquent leur vie. Il y a déjà des pompiers qui ont risqué leur vie. Paix à leurs âmes. Des animaux qui périssent d'une douleur puissante, terrible, insoutenable. Des insectes, des oiseaux, toute une biodiversité qui disparaît. Et contrairement à ce que l'on pourrait croire, une forêt ne renaît pas en quelques semaines. Il faut souvent des dizaines d'années pour qu'un écosystème retrouve son équilibre. Alors soyons tous responsables. Ne jetez jamais vos mégots dans la nature. Évitez les barbecues et les feux à proximité des espaces boisés lorsqu'ils sont interdits ou en période de risque. Respectez les consignes des autorités. Au moindre départ de feu, alertez immédiatement les secours. Chaque geste compte. La nature est un patrimoine que nous empruntons aux générations futures. La protéger est une responsabilité collective. Un mégot s'éteint en quelques secondes, une forêt parfois, mais un siècle à renaître. À chacun de choisir son geste. La plus belle intervention sur un incendie, c'est celle qui n'a jamais eu lieu. Parce que chacun a fait preuve de responsabilité. Un geste peut détruire une forêt. Un geste peut aussi la préserver. Alors, merci pour votre écoute.
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1: Eh bien voilà, il est 18h10. J'espère que ce message vous a parlé et vous percutera quelque part et que vous en parlerez autour de vous, parce que beaucoup de personnes ne sont pas au courant qu'un simple barbecue, un simple petit feu pour faire brûler, je ne sais pas, des papiers, du bois, des petites choses comme ça, eh bien, ne peut pas provoquer un incendie. Bah si, justement, c'est possible. Les incendies qui frappent actuellement plusieurs régions françaises rappellent avec une violence particulière notre vulnérabilité face aux catastrophes climatiques. Nos pensées vont aux populations sinistrées, aux sapeurs-pompiers, aux services de secours, aux bénévoles et à toutes celles et ceux qui se mobilisent sans relâche pour protéger des vies humaines. Passez une excellente soirée. Merci pour votre écoute. On se retrouve dès demain, bien sûr. Et j'espère que vous serez en pleine forme et que vous aurez peut-être, vous aussi, des choses à me transmettre, à me donner, pour que je puisse peut-être les lire à l'antenne, pourquoi pas. En ce qui concerne aussi bien la canicule que des petites recettes sympathiques, que des petites astuces, ou alors que des mots comme ça puissants qui peuvent toucher et alerter ceux qui font des incivilités et ceux qui massacrent notre planète. Alors on prend tout ce soin de notre planète, bien évidemment. C'est important et voilà, on fait une grande chaîne de solidarité, on reste vigilant bien sûr, et bien sûr la nature ne peut pas appeler les secours, les animaux ne peuvent pas fuir tous les incendies, les arbres ne peuvent pas repousser en quelques mois, et en revanche nous pouvons tous éviter qu'un feu se déclare. Un simple geste de prudence peut sauver des vies, protéger des paysages et préserver notre avenir. Alors soyons vigilants, soyons responsables. Merci pour votre écoute, merci de votre écoute, et surtout prenez soin de notre planète et prenez soin de vous. À demain.

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